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1: Il est 4h.
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1: Il est 5h.
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4: Auditrices, auditeurs de Zoom Radio, bien le bonjour. Voici votre bulletin météo complet pour votre jeudi 17 septembre. Le matin, il faudra compter sur pas mal de soleil, avec un léger voile nuageux, et également dans les fonds de vallée, des nappes de brume et de brouillard. Concernant le vent, il sera faible d'ouest à sud, avec des rafales allant entre 10 et 15 km par heure. Les températures s'échelonneront entre 9 et 11 degrés. Pour ce jeudi après-midi, pas de changement. Du soleil, mais avec un voile nuageux qui pourrait devenir de plus en plus opaque dans l'après-midi. Concernant le vent, il sera modéré d'ouest avec des rafales allant entre 25 et 30 km par heure. Les températures s'échelonneront entre 22 et 23 degrés. Et pour la soirée et la nuit prochaine, les pays gourdins seront sous un ciel extrêmement nuageux avec de très courtes éclaircies nocturnes. Voilà! Voilà, c'est terminé pour aujourd'hui, en ce 260e jour de l'année. N'oubliez pas de faire une bise à toutes les Hildegarde, pas forcément de Brive-la-Gaillarde, hein. Les Lambert, les Reynald, les Renault, avec un D ou LT comme la voiture, ainsi que les Ronald, pas forcément venant des États-Unis en forme de clown.
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1: Bonjour, bonjour à tous. 15 concurrents âgés de 5 et 6 ans n'ayant pas gagné 148 000 euros. Rendez-vous sur les 2100 mètres de la cendrée parisienne à l'hippodrome de Vincennes à l'occasion du quintet plus de ce jeudi 17 septembre 2026. Disputé dans le prix Méhain sur Yèvre, le départ sera donné vers 13h55. En tête de notre sélection, le 8, Pur Style, toujours au top de sa forme, sage, il visera la victoire. Suivi 3, l'Amont du Douai, préparé avec le plus grand soin pour cette épreuve visée. L'As Le Gras, la reprise de la fraîcheur et déféré des quatre pieds. Le 6, Love Bird, confié à Eric Raffin pour l'occasion. Et enfin, le 5, Aladdin, idéalement placé derrière les ailes de la voiture. Il complétera notre sélection. Une sélection que vous pouvez retrouver sur ma chaîne YouTube Tom Kazak, les pronostics hippiques avec mes dernières minutes. Donc notre choix aujourd'hui, premier le 8, Pur Style. Second le 3, l'Amont du Douai. Troisième l'As, le Graal. Quatrième le 6, Love Bird. Cinquième le 5, Aladdin. Le second choix, le 11, le 7 et le 2. Et à vous la fortune!

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1: Bonjour à tous, aujourd'hui 17 septembre, bonne fête aux Lambert et Renaud comme le chanteur. Très dynamique, entier, d'une énergie débordante, parfois cassant, les Renaud sont des hommes d'action. Très actifs, ils savent cependant s'arrêter pour se ménager des moments de détente et de rêverie. Rigoureux sur les principes, ils sont parfois étouffants à vouloir imposer leurs lois. Utopistes, on leur reproche de ne pas toujours avoir les pieds sur terre. En amour, ils sont affectueux mais possessifs. Du côté des faits du jour, 1946, début de la guerre civile en Grèce, 1954 en Inde, une loi interdit la bigamie, 1979 à Strasbourg, ouverture du premier restaurant Fats Food d'une célèbre marque américaine, 1986, c'est la sortie en salle du film Top Gun avec Tom Cruise, la même année, explosion d'une bombe devant un magasin de prêt-à-porter rue de Rennes à Paris, revendiqué par un mouvement qui réclame la libération du chef libanais Georges Ibrahim Abdallah, bilan 7 morts et 51 blessés. La chanteuse Anastasia est née à Chicago le 17 septembre 1973. Nous avons aussi Adriana Carambeu, mannequin, qui vient de Brezno, en Slovaquie. L'humoriste et comédien québécois Stéphane Rousseau. Du côté des sportifs, Franck Picard, skieur, champion olympique, et Damon Hill, pilote de Formule 1. Bon anniversaire aussi à Jérôme Bonaldi, présentateur et chroniqueur télé. Enfin, le dicton du jour, le jour de la Saint-Lambert, qui quitte sa place la paire. Passez une très bonne journée, à demain.
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2: Bonjour à tous, l'horoscope de ce jeudi. On débute avec les béliers. Vous faites souvent la tête sans raison, les béliers. Attention à ne pas trop vous isoler. Taureau, la nuit n'a pas été bonne pour vous. Vous avez une petite mine ce matin. Les gémeaux, il y a de la nouveauté dans l'air. Vous aurez bientôt une belle opportunité. Cancer, vous êtes extrêmement sociable. Vous allez vers les autres avec une facilité déconcertante. Lion, ce sera votre journée aujourd'hui, les lions. Tout ce que vous toucherez va se transformer en or. Les vierges, sur le plan financier, vous êtes sur une pente ascendante. Continuez sur cette voie. Les balances, votre entourage reconnaît que vous avez du charisme. Ce n'est pas pour vous déplaire. Les scorpions, rien ne traîne avec vous. Vous réglez les problèmes en un rien de temps. Sagittaire, vous avez le droit de souffler et de vous amuser. Les sagittaires, c'est le moment de lâcher prise. Les capricornes, vous prenez votre travail un peu trop à la légère, soyez beaucoup plus consciencieux. Les Verseaux, vous flairez les bonnes affaires comme personne, vous avez toujours un coup d'avance. Et enfin les Poissons, vous tournez le dos aux relations superficielles pour vous concentrer sur l'essentiel. Avec tout ça, belle journée.
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En grandissant dans une famille bourgeoise à Alès, Gabriel a de plus en plus de mal à accepter son éducation rigide. Ses parents ont rejoint une secte chrétienne et l'adolescente a vu le drame qu'a vécu son petit frère. Bouleversée avec un sac à dos pour tout bagage, elle se réfugie dans la montagne Cévenole. Commence alors pour Gabriel une vie sauvage, en pleine nature, loin des hommes. Portée disparue, elle a trouvé la sérénité. 3 ans se sont écoulés lorsqu'un jour, un jeune homme la surprend au hasard d'une promenade. Thomas lui confie voyager pour oublier sa maladie et lui propose de parcourir le monde avec lui afin d'aller admirer les aurores boréales dans le Grand Nord, son rêve depuis l'enfance. Comme elle, Thomas est un être qui se bat contre l'adversité. Gabriel accepte de quitter son existence d'ermite pour des jours d'errance en compagnie de son nouvel ami. Une ombre, un murmure est un roman inspiré de l'histoire vraie de la femme des bois des Cévennes qui a vécu 14 ans cachée dans la forêt et qui a été l'objet d'une enquête de Florence Aubenas pour Le Monde en 2021 et qui a inspiré le film Sauvage de Camille Poncin. Une ombre, un murmure de Christian Laborie est paru aux presses de la Cité.

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1: Bonjour à tous, les programmes télé, la télévision pour ce soir jeudi. On débute avec la chaîne TF1 qui nous propose ce soir la série Le Mystère de la Chambre Jaune, diffusée dès 21h10. Sur France 2, le magazine Envoyé Spécial. Sur France 3, ce soir, le téléfilm Meurtre à Colmar, à partir de 21h10. Sur la chaîne France 4, ce soir, place au film Petit Pays, diffusé dès 21h. Sur la chaîne M6, rendez-vous avec le film La Chute de Londres, diffusé dès 21h10. Sur la chaîne TMC, 21h25, place au film Taxi 3. Et enfin sur la chaîne Gulli, 21h05, rendez-vous avec le film C'est quoi cette mamie ? Avec tout ça, bonne soirée télé.

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4: Auditrices, auditeurs de Zoom Radio, bien le bonjour. Voici votre bulletin météo complet pour votre jeudi 17 septembre. Le matin, il faudra compter sur pas mal de soleil avec un léger voile nuageux et également dans les fonds de vallée, des nappes de brume et de brouillard. Concernant le vent, il sera faible d'ouest à sud avec des rafales allant entre 10 et 15 km par heure. Les températures s'échelonneront entre 9 et 11 degrés. Pour ce jeudi après-midi, pas de changement. Du soleil, mais avec un voile nuageux qui pourrait devenir de plus en plus opaque dans l'après-midi. Concernant le vent, il sera modéré d'ouest avec des rafales allant entre 25 et 30 km par heure. Les températures s'échelonneront entre 22 et 23 degrés. Et pour la soirée et la nuit prochaine, les pays gourdins seront sous un ciel extrêmement nuageux avec de très courtes éclaircies nocturnes. Voilà! Voilà, c'est terminé pour aujourd'hui, en ce 260e jour de l'année. N'oubliez pas de faire une bise à toutes les Hildegardes, pas forcément de Brive-la-Gaillarde, les Lambert, les Reynald, les Renault, avec un D ou LT comme la voiture, ainsi que les Ronald, pas forcément venant des États-Unis. En forme de clown.
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1: Bonjour à tous, aujourd'hui 17 septembre, bonne fête aux Lambert et Renaud comme le chanteur. Très dynamique, entier, d'une énergie débordante, parfois cassant, les Renaud sont des hommes d'action. Très actifs, ils savent cependant s'arrêter pour se ménager des moments de détente et de rêverie. Rigoureux sur les principes, ils sont parfois étouffants à vouloir imposer leurs lois. Utopistes, on leur reproche de ne pas toujours avoir les pieds sur terre. En amour, ils sont affectueux mais possessifs. Du côté des faits du jour, 1946, début de la guerre civile en Grèce. 1954 en Inde, une loi interdit la bigamie. 1979 à Strasbourg, ouverture du premier restaurant Fats Food d'une célèbre marque américaine. 1986, c'est la sortie en salle du film Top Gun avec Tom Cruise. La même année, explosion d'une bombe devant un magasin de prêt-à-porter rue de Rennes à Paris, revendiqué par un mouvement qui réclame la libération du chef libanais Georges Ibrahim Abdallah. Bilan 7 morts et 51 blessés. La chanteuse Anastasia est née à Chicago le 17 septembre 1973. Nous avons aussi Adriana Carambeu, mannequin, qui vient de Brezno, en Slovaquie. L'humoriste et comédien québécois Stéphane Rousseau. Du côté des sportifs, Franck Picard, skieur, champion olympique, et Damon Hill, pilote de Formule 1. Bon anniversaire aussi à Jérôme Bonaldi, présentateur et chroniqueur télé. Enfin, le dicton du jour, le jour de la Saint-Lambert, qui quitte sa place la paire. Passez une très bonne journée, à demain.

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1: Bonjour à tous, dans l'actualité people du jour. Nathalie Portman a accouché à 45 ans, première sortie à Paris pour l'actrice avec son bébé et Tanguy Guettable. La comédienne a accouché de son troisième enfant et le premier dans le cadre de sa relation avec le musicien Tanguy. Des photos du couple se baladant dans les rues de la capitale française avec le nouveau-né ont été relayées par la presse depuis plusieurs jours et son accouchement survenu au cours du mois d'août. Nathalie Portman profite pleinement de ses premier jour avec son troisième enfant. Il s'agit du premier qu'elle accueille avec son compagnon Tanguy Guettable. Si l'actrice est restée discrète depuis l'agrandissement de sa famille, elle a été repérée par les photographes dans les rues de Paris ces derniers jours. La comédienne a été aperçue se promenant dans les rues de la capitale française avec Tanguy, ce dernier portant un nouveau-né dans un porte-bébé contre sa poitrine. Nathalie Portman avait révélé sa grossesse en avril dernier. « Je suis tellement reconnaissante, c'est un véritable privilège et un miracle », avait déclaré l'actrice âgée de 45 ans. On se retrouve très vite avec d'autres Actu People.

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1: Bonjour à tous, dont l'info insolite du jour, direction l'Italie. Un SDF trouve une mallette pleine d'argent et distribue les billets aux passants. En Italie, un sans-abri a distribué des billets de 50 euros provenant d'une mallette d'origine inconnue il y a quelques jours. Une scène digne d'un film s'est produite en Italie. Dans l'après-midi du 5 août dernier, un réfugié irakien a partagé les billets de 50 euros qui provenaient d'une mallette avec des passants. Le sac renfermait au total 4 390 euros. Après des pays voisins, après avoir quitté l'Irak, l'homme vit depuis au moins l'année 2022 dans une tente près de

la gare de cette commune italienne. Il reçoit régulièrement des propositions d'aide, mais les refuse le plus souvent. Il ne parle pas couramment l'italien. Sans qu'on le sache encore, comment aujourd'hui ce sans-abri s'est retrouvé avec une mallette pleine de billets de 50 euros. L'homme a commencé donc par les distribuer dans la rue. Certains l'ont pris et l'ont empoché, d'autres ont prévenu les forces de l'ordre. Il a fini par disperser les billets le long de la route et sur le parking. La police est finalement intervenue et a récupéré l'argent. Questionné par les services sociaux, le réfugié n'a pas voulu ou n'a pas souhaité expliquer la provenance de cet argent. En parallèle, l'authenticité des billets a été vérifiée et confirmée. Depuis, la mallette n'a été réclamée par personne et n'a fait l'objet d'aucune déclaration de perte. Depuis, elle a été remise à la mairie, mais l'origine de l'argent est restée encore inconnue. On se retrouve très vite avec d'autres infos insolites.

Bonjour, vos infos locales pour ce jeudi 17 septembre. Un maître de yoga girondin, Richard Sada, 65 ans, comparé devant la cour d'assises de Périgueux depuis hier en appel pour viol sur 4 anciennes élèves. Condamné à 14 ans de prison en première instance à Bordeaux, il continue de clamer son innocence et évoque des relations sexuelles consenties. Le verdict est attendu demain, vendredi. Un détenu de 70 ans retrouvé mort dans sa cellule hier à la mi-journée à la prison de Mozac. Il avait été condamné à la réclusion criminelle à perpétuité pour un crime de sang. Il était incarcéré dans cet établissement depuis plusieurs années et vivait seul dans sa cellule. Des gendarmes de l'identification criminelle et des enquêteurs de la brigade de recherche se sont rendus sur place. Ce détenu avait subi une opération cardiaque récemment. L'intervention d'un tiers pour autant ou un suicide est exclu à ce stade. Une autopsie est prévue en fin de semaine. Un job dating organisé ce jeudi pour aider les 164 salariés des papeteries de Condat licenciés à retrouver du travail. Il se tient à la salle des fêtes Jean Roubi à Terrasson toute l'après-midi. Selon le représentant CGT Philippe Delors, qui a également été licencié au mois de juillet dernier, 22% des ex-salariés ont retrouvé du travail, mais seulement moins d'une dizaine sont en CDI aujourd'hui. La Fédération départementale des chasseurs de la Dordogne organise de nouveau des sorties pour écouter le brame du cerf. Elles auront lieu sur 4 dates, à savoir les vendredis 18 et mercredi 23 septembre aux Aisies, jeudi 24 à Pontou, puis mardi 29 à La Roche-Chalais, en partenariat avec la médiathèque de la commune. Chaque session comprend une présentation de l'espèce et des méthodes de comptage, une immersion sur le terrain encadrée par des chasseurs, puis un casse-croûte. Tarif 10 euros, c'est gratuit pour les moins de 12 ans. Réservation obligatoire sur helloasso.com. C'est la fin de ce flash, une très bonne journée à toutes et à tous.

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2: Bonjour, bonjour à tous. 15 concurrents âgés de 5 et 6 ans n'ayant pas gagné 148 000 euros. Rendez-vous sur les 2100 mètres de la cendrée parisienne à l'hippodrome de Vincennes à l'occasion du Quintet Plus de ce jeudi 17 septembre 2026. Disputé dans le prix Méhain sur Yèvre, le départ sera donné vers 13h55. En tête de notre sélection, le 8, Pur Style, toujours au top de sa forme, sage, il visera la victoire. Suivi du 3, l'Amant du Douai, préparé avec le plus grand soin pour cette épreuve visée. L'As Le Gras, la reprise de la fraîcheur et déféré des quatre pieds. Le 6, Love Bird, confié à Eric Raffin pour l'occasion. Et enfin, le 5, Aladdin, idéalement placé derrière les ailes de la voiture. Il complétera notre sélection. Une sélection que vous pouvez retrouver sur ma chaîne YouTube Tom Kazak, les pronostics hippiques avec mes dernières minutes. Donc notre choix aujourd'hui, premier le 8, Pur Style. Second le 3, l'Amant du Douai. Troisième, l'As, le Graal. Quatrième, le 6, Love Bird. Cinquième, le 5, Aladdin. Le second choix, le 11, le 7 et le 2. Et à vous la fortune!

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1: Il est 7h.
2: Bonjour à tous, à la une de l'actualité, le gouvernement prolonge son soutien aux professionnels touchés par la hausse des prix des carburants. Matignon annonce le maintien jusqu'au 31 décembre, soit jusqu'à la fin de l'année, des aides pour le BTP, les agriculteurs et les pêcheurs. La CGT de Total Energy appelle à une grève le 8 octobre sur tous les sites du groupe. Le syndicat réclame des mesures pour l'emploi et les salaires, notamment dans les raffineries et certaines stations-service. Le mouvement pourrait entraîner des arrêts d'expédition de carburant ou des fermetures de stations selon la mobilisation des salariés. Un hommage national demain à Bordeaux aux deux sapeurs-pompiers professionnels morts le 21 juillet dernier à Mérignac. Une cérémonie présidée par le ministre de l'Intérieur, Laurent Nunez. Le rendez-vous est fixé à 15h, place des Quinconces. Elle sera ouverte au public. Le trafic interrompu plusieurs semaines sur la ligne TER Rouen-Caen après le déraillement d'un train vendredi dernier à Cléon en Seine-Maritime. La SNCF annonce un chantier de plusieurs millions d'euros, des poteaux de caténaire, la voie, le passage à niveau et des installations de signalisation ont été endommagées. 44 personnes ont été blessées dans l'accident. Entre les crèches trop chères et les aides insuffisantes, certains parents rencontrent de plus en plus de difficultés pour gérer leur budget. Une étude de l'Observatoire des familles montre que l'argent devient un frein important au projet d'avoir un autre enfant. Une tendance particulièrement marquée en France, Virginie Quiénon.
3: Oui, selon cette enquête menée auprès de 2500 parents, 67% estiment ne pas disposer de ressources suffisantes pour agrandir leur famille. Les jeunes parents et les femmes sont les plus nombreux à faire ce constat, à 73%. Les difficultés concernent aussi les dépenses au quotidien. 78% des parents jugent que les aides publiques et les impôts ne prennent pas assez en compte le coût lié aux enfants. Plus d'un sur deux trouve également trop cher les services publics comme les crèches, les cantines et les centres de loisirs. Au total, 63% des familles disent être en difficulté ou devoir faire attention à leurs dépenses. Et plus d'un parent sur deux affirme ne pas avoir les moyens de préparer l'avenir de son enfant.
2: Merci Virginie. On termine par du football. Lyon réussit ses débuts en Ligue Europa. Les Rodaniens l'ont emporté hier soir 2-1 sur le terrain d'Anderlecht en Belgique. Rennes a fait match nul 0-0 sur la pelouse de Sturm Graz en Autriche. Et Lyon et Rennes se retrouvent ce week-end en championnat. Et de son côté, Marseille joue ce soir en Turquie contre Beşiktaş. Coup d'envoi du match à 21h. Voilà pour l'essentiel de l'actualité en ce jeudi matin. Passez une très belle matinée.
4: Salut tout le monde, il est 7h03 ce jeudi sur Zoom Radio. Comme chaque matin, on commence avec la météo de Thomas Kotarski.
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7: Auditrices, auditeurs de Zoom Radio, bien le bonjour. Voici votre bulletin météo complet pour votre jeudi 17 septembre, le matin. Il faudra compter sur pas mal de soleil, avec un léger voile nuageux, et également dans les fonds de vallée, des nappes de brume et de brouillard. Concernant le vent, il sera faible d'ouest à sud, avec des rafales allant entre 10 et 15 km par heure. Les températures s'échelonneront entre 9 et 11 degrés. Pour ce jeudi après-midi, pas de changement. Du soleil, mais avec un voile nuageux qui pourrait devenir de plus en plus opaque dans l'après-midi. Concernant le vent, il sera modéré d'ouest avec des rafales allant entre 25 et 30 km par heure. Les températures s'échelonneront entre 22 et 23 degrés. Et pour la soirée et la nuit prochaine, les pays gourdins seront sous un ciel extrêmement nuageux, avec de très courtes éclaircies nocturnes. Voilà! Voilà, c'est terminé pour aujourd'hui, en ce 260e jour de l'année. N'oubliez pas de faire une bise à toutes les îles de Garde, pas forcément de Brive-la-Gaillarde, les Lambert, les Reynald, les Renault, avec un D ou LT, comme la voiture, ainsi que les Ronald, pas forcément venant des États-Unis en forme de clown.
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1: Voici le moment qu'on adore tous. Le top 5 revient avec Amélia sur Zoom Radio. Bonjour Amélia.
2: Bonjour à tous. Et aujourd'hui, dans le top 5 du jour, les mensonges sur ses compétences informatiques. En numéro 5, je gère Excel. Vous savez faire des cases. En numéro 4, j'ai des notions. Oui, vous avez googlé une fois. En numéro 3, c'est intuitif pour moi. Ça a pris 4 heures. En numéro 2, je connais bien ce logiciel. Vous connaissez le logo. Et en numéro 1, j'ai redémarré, ça marche. La vraie seule compétence, en fait. Oui, chez l'Académie des cliqueurs aléatoires, rappel, tout le monde improvise.
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2: Bonjour à tous, l'horoscope de ce jeudi. On débute avec les béliers. Vous faites souvent la tête sans raison, les béliers. Attention à ne pas trop vous isoler. Taureau, la nuit n'a pas été bonne pour vous. Vous avez une petite mine ce matin. Les gémeaux, il y a de la nouveauté dans l'air. Vous aurez bientôt une belle opportunité. Cancer, vous êtes extrêmement sociable. Vous allez vers les autres avec une facilité déconcertante. Lion, ce sera votre journée aujourd'hui, les lions. Tout ce que vous toucherez va se transformer en or. Les vierges, sur le plan financier, vous êtes sur une pente ascendante. Continuez sur cette voie. Les balances, votre entourage reconnaît que vous avez du charisme. Ce n'est pas pour vous déplaire. Les scorpions, rien ne traîne avec vous. Vous réglez les problèmes en un rien de temps. Sagittaire, vous avez le droit de souffler et de vous amuser. Les sagittaires, c'est le moment de lâcher prise. Les capricornes, vous prenez votre travail un peu trop à la légère, soyez beaucoup plus consciencieux. Les Verseaux, vous flairez les bonnes affaires comme personne, vous avez toujours un coup d'avance. Et enfin les Poissons, vous tournez le dos aux relations superficielles pour vous concentrer sur l'essentiel. Avec tout ça, belle journée.
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Bonjour, vos infos locales pour ce jeudi 17 septembre. Un détenu de 70 ans retrouvé mort dans sa cellule hier à la mi-journée à la prison de Mozac. Il avait été condamné à la réclusion criminelle à perpétuité pour un crime de sang. Il était incarcéré dans l'établissement depuis plusieurs années et vivait seul dans sa cellule. Des gendarmes de l'identification criminelle et des enquêteurs de la brigade de recherche ont été dépêchés sur place. Ce détenu avait subi une opération cardiaque récemment. L'intervention d'un tiers ou un suicide est exclue à ce stade. Une autopsie est prévue en fin de semaine. Un maître de yoga girondin, Richard Sada, 65 ans, comparé de

ans. La cour d'assises de Périgueux depuis hier en appel pour viol sur 4 anciennes élèves. Condamné à 14 ans de prison en première instance à Bordeaux, il continue de clamer son innocence et évoque des relations sexuelles consenties. Le verdict est attendu vendredi. Un job dating organisé ce jeudi pour aider les 164 salariés des papeteries Conda licenciés à retrouver du travail. Il se tiendra à la salle des fêtes Jean Roubi à Terrasson toute l'après-midi, selon le représentant CGT Philippe Delors, qui a également été licencié au mois de juillet dernier. 22% des ex-salariés ont retrouvé du travail, mais seulement moins d'une dizaine sont en CDI aujourd'hui. La Fédération départementale des chasseurs de la Dordogne organise de nouveau des sorties pour écouter le brame du cerf. Elles auront lieu sur 4 dates, les vendredis 18 et mercredi 23 septembre au Zézy, jeudi 24 à Pontouan, puis mardi 29 à La Roche-Chalais en partenariat avec la médiathèque de la commune. Chaque session comprend une présentation de l'espèce et des méthodes de comptage, une immersion sur le terrain encadré par des chasseurs puis un casse-croûte. Tarif 10 euros, c'est gratuit pour les moins de 12 ans. Réservation obligatoire sur helloasso.com. C'est la fin de ce flash, une très bonne journée à toutes et à tous.

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2: Bonjour, bonjour à tous. 15 concurrents âgés de 5 et 6 ans n'ayant pas gagné 148 000 euros. Rendez-vous sur les 2100 mètres de la cendrée parisienne à l'hippodrome de Vincennes à l'occasion du Quintet Plus de ce jeudi 17 septembre 2026. Disputé dans le prix Méhain sur Yèvre, le départ sera donné vers 13h55. En tête de notre sélection, le 8, Pure Style, toujours au top de sa forme, sage, il visera la victoire. Suivi du 3, l'Amont du Douai, préparé avec le plus grand soin pour cette épreuve visée. L'As Le Gras, la reprise de la fraîcheur et déféré des 4 pieds. Le 6 Love Bird, confié à Eric Raffin pour l'occasion. Et enfin le 5 Aladdin, idéalement placé derrière les ailes de la voiture. Il complétera notre sélection. Une sélection que vous pouvez retrouver sur ma chaîne YouTube Tom Kazak, les pronostics hippiques avec mes dernières minutes. Donc notre choix aujourd'hui, premier le 8, Pure Style. Second le 3, l'Amont du Douai. Troisième l'As, le Graal. Quatrième, le 6, Love Bird. Cinquième, le 5, Aladdin. Le second choix, le 11, le 7 et le 2. Et à vous la fortune!
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2: Bonjour Clis, rebonjour à tous. Et aujourd'hui dans l'étude scientifique qui ne sert à rien, les chèvres ont des accents régionaux comme les humains, et ça c'est prouvé par l'université Queen Mary de Londres qui l'a découvert. Les chevreaux adaptent leur bêlement selon le groupe social. Une chèvre du nord ne bêle pas comme une chèvre du sud. L'accent se développe avec les compagnons. C'est pas génétique, hein, c'est culturel. Les chèvres apprennent à parler comme leurs amis. Donc oui, quelque part, des chèvres ont l'accent marseillais et d'autres l'accent ch'ti. La biodiversité linguistique caprine est fascinante.
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1: Et voilà, la première heure de l'Happy Morning se termine pour ce jeudi. Le week-end approche vite, hein. Bon réveil à tous, on enchaîne avec la suite.
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1: Il est 8h.
2: Bonjour à tous, à la une de l'actualité, contenir la colère, le gouvernement prolonge son soutien aux professionnels touchés par la hausse des prix des carburants, Matignon annonce le maintien jusqu'au 31 décembre, soit jusqu'à la fin de l'année, des aides pour le BTP, les agriculteurs et les pêcheurs. Les ports de Sète et de Port-la-Nouvelle sont toujours bloqués ce matin, ceux de Nice et de Toulon également à leur tour. Les professionnels du secteur doivent s'entretenir avec la ministre de la Pêche en fin de matinée. Près d'1,5 milliard d'euros pour lutter contre les violences sexistes et sexuelles en 2027. C'est l'engagement annoncé par le Premier ministre Sébastien Lecornu. Une première enveloppe chiffrée pour la future loi intégrale qui sera examinée à l'Assemblée nationale au début du mois prochain. Un budget insuffisant selon Raphaël Rémy Leleu de la Fondation des Femmes.
3: En fait, mon appréhension, c'est que chaque année, on se retrouve avec plus de 100 féminicides en France et que tout le monde s'interroge et que tout le monde se dit « Ah là là, les chiffres sont choquants ». Les solutions, nous les avons. Maintenant, il faut l'argent. Donc, bien sûr, c'est une inquiétude que finalement, que le pays, que la représentation nationale et en premier lieu que le gouvernement refuse de faire la protection de nos vies une priorité. Qu'est-ce qui permet de décider année après année que nous n'aurons jamais été une priorité et que les violences peuvent être reproduites et que les agresseurs peuvent être impunis parce que les politiques ont refusé d'agir? Ça, il faudra en répondre également.
2: Des propos recueillis par Mylène Debac et cette loi prévoit notamment des juridictions spécialisées, davantage d'enquêteurs et une meilleure protection des victimes. Il conteste son exclusion de la primaire du Parti Socialiste après des accusations de violence. Le député Philippe Brun a annoncé hier déposer plainte pour que la justice, je cite, « établisse les faits ». Il est suspendu à titre conservatoire. Philippe Brun affirme ne pas avoir connaissance des faits reprochés et dénonce des accusations qu'il juge calomnieuses. À l'étranger, première action d'ampleur du Congrès américain contre la Russie. Depuis le retour de Donald Trump au pouvoir, il a adopté une série de sanctions contre Moscou et ses alliés dans la guerre en Ukraine. Sont visés la flotte fantôme russe, les secteurs de l'énergie et de la défense. Donald Trump peut aussi imposer des droits de douane pouvant aller jusqu'à 100% sur certains pays importateurs de pétrole et de gaz russe, dont la Chine et l'Inde. On termine par du sport et du football. Début réussi pour Lyon hier soir en Ligue Europa après sa victoire 2-1 sur le terrain d'Anderlecht. Rennes a fait 0-0 sur le terrain de Sturm Graz en Autriche. Et Marseille joue ce soir contre le Beşiktaş à 21h. Passez une très belle journée.
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6: Auditrices, auditeurs de Zoom Radio, bien le bonjour. Voici votre bulletin météo complet pour votre jeudi 17 septembre. Le matin, il faudra compter sur pas mal de soleil avec un léger voile nuageux et également dans les fonds de vallée, des nappes de brume et de brouillard. Concernant le vent, il sera faible d'ouest à sud avec des rafales allant entre 10 et 15 km par heure. Les températures s'échelonneront entre 9 et 11 degrés. Pour ce jeudi après-midi, pas de changement. Du soleil, mais avec un voile nuageux qui pourrait devenir de plus en plus opaque dans l'après-midi. Concernant le vent, il sera modéré d'ouest avec des rafales allant entre 25 et 30 km par heure. Les températures s'échelonneront entre 22 et 23 degrés. Et pour la soirée et la nuit prochaine, les pays gourdins seront sous un ciel extrêmement nuageux avec de très courtes éclaircies nocturnes. Voilà! Voilà, c'est terminé pour aujourd'hui, en ce 260e jour de l'année. N'oubliez pas de faire une bise à toutes les Hildegardes, pas forcément de Brive-la-Gaillarde, hein. Les Lambert, les Reynald, les Renault, avec un D ou LT, comme la voiture, ainsi que les Ronald, pas forcément venant des États-Unis en forme de clown.
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1: Et on enchaîne ce jeudi avec la deuxième heure, l'Happy Morning et votre compagnon réveil musical assuré.
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1: Bonjour à tous, dans l'actualité people du jour, Nathalie Portman a accouché à 45 ans, première sortie à Paris pour l'actrice avec son bébé et Tanguy Guettable. La comédienne a accouché de son troisième enfant et le premier dans le cadre de sa relation avec le musicien Tanguy. Des photos du couple se baladant dans les rues de la capitale française avec le nouveau-né ont été relayées par la presse depuis plusieurs jours et son accouchement survenu au cours du mois d'août. Nathalie Portman profite pleinement de ses premier jour avec son troisième enfant. Il s'agit du premier qu'elle accueille avec son compagnon Tanguy Guettable. Si l'actrice est restée discrète depuis l'agrandissement de sa famille, elle a été repérée par les photographes dans les rues de Paris ces derniers jours. La comédienne a été aperçue se promenant dans les rues de la capitale française avec Tanguy, ce dernier portant un nouveau-né dans un porte-bébé contre sa poitrine. Nathalie Portman avait révélé sa grossesse en avril dernier. « Je suis tellement reconnaissante, c'est un véritable privilège et un miracle », avait déclaré l'actrice âgée de 45 ans. On se retrouve très vite avec d'autres Actu People.
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1: Zoom Radio, le son de la Dordogne, place à l'agenda gourmand et festif. Cette semaine, on commence par les marchés. Le mercredi et le samedi matin, Périgueux, Sarlat, Bergerac déroulent leurs étals de fromage, de noix et de spécialités du Périgord. Le vendredi, cap sur le marché de Ribérac. De quoi remplir le panier et soutenir nos producteurs. Côté fête, notez le samedi 19 et dimanche 20 septembre en Bergeracois. On célèbre les 80 ans de l'appellation Pécharmant avec un grand banquet autour des vins rouges du pays à déguster avec modération. Et ensuite, gardez en tête le festival Fest Hoc du 25 au 27 septembre à Coulinet, Chamier, près de Périgueux. Concerts et danses occitanes au programme. Amateurs de bonnes affaires, deux vies de grenier, eux, vous attendent. À Montignac, le 20 et à Neuvic, le 28 septembre. Tout l'agenda du Périgord, rien que pour vous. C'est sur Zoom Radio. Belle matinée.
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2: Bonjour à tous, l'horoscope de ce jeudi. On débute avec les béliers. Vous faites souvent la tête sans raison, les béliers. Attention à ne pas trop vous isoler. Taureau, la nuit n'a pas été bonne pour vous. Vous avez une petite mine ce matin. Les gémeaux, il y a de la nouveauté dans l'air. Vous aurez bientôt une belle opportunité. Cancer, vous êtes extrêmement sociable. Vous allez vers les autres avec une facilité déconcertante. Lion, ce sera votre journée aujourd'hui, les lions. Tout ce que vous toucherez va se transformer en or. Les vierges, sur le plan financier, vous êtes sur une pente ascendante. Continuez sur cette voie. Les balances, votre entourage reconnaît que vous avez du charisme. Ce n'est pas pour vous déplaire. Les scorpions, rien ne traîne avec vous. Vous réglez les problèmes en un rien de temps. Sagittaire, vous avez le droit de souffler et de vous amuser. Les sagittaires, c'est le moment de lâcher prise. Les capricornes, vous prenez votre travail un peu trop à la légère, soyez beaucoup plus consciencieux. Les Verseaux, vous flairez les bonnes affaires comme personne, vous avez toujours un coup d'avance. Et enfin les Poissons, vous tournez le dos aux relations superficielles pour vous concentrer sur l'essentiel. Avec tout ça, belle journée.

Bonjour, vos infos locales pour ce jeudi 17 septembre. Un maître de yoga girondin, Richard Sada, 65 ans, comparé devant la cour d'assises de Périgueux depuis hier en appel pour viol sur 4 anciennes élèves. Condamné à 14 ans de prison en première instance à Bordeaux, il continue de clamer son innocence et évoque des relations sexuelles consenties. Le verdict est attendu demain, vendredi. Un détenu de 70 ans retrouvé mort dans sa cellule hier à la mi-journée à la prison de Mozac. Il avait été condamné à la réclusion criminelle à perpétuité pour un crime de sang. Il était incarcéré dans cet établissement depuis plusieurs années et vivait seul dans sa cellule. Des gendarmes de l'identification criminelle et des enquêteurs de la brigade de recherche se sont rendus sur place. Ce détenu avait subi une opération cardiaque récemment.

récemment. L'intervention d'un tiers pour autant ou un suicide est exclu à ce stade. Une autopsie est prévue en fin de semaine. Un job dating organisé ce jeudi pour aider les 164 salariés des papeteries de Condat licenciés à retrouver du travail. Il se tient à la salle des fêtes Jean Roubi à Terrasson toute l'après-midi. Selon le représentant CGT Philippe Delors, qui a également été licencié au mois de juillet dernier, 22% des ex-salariés ont retrouvé du travail, mais seulement moins d'une dizaine sont en CDI aujourd'hui. La Fédération départementale des chasseurs de la Dordogne organise de nouveau des sorties pour écouter le Bram Gusser. Elles auront lieu sur 4 dates, à savoir les vendredis 18 et mercredi 23 septembre aux Aisies, jeudi 24 à Pontouan, puis mardi 29 à La Roche-Chalet, en partenariat avec la médiathèque de la commune. Chaque session comprend une présentation de l'espèce et des méthodes de comptage, une immersion sur le terrain encadrée par des chasseurs, puis un casse-croûte. Tarif 10 euros, c'est gratuit pour les moins de 12 ans. Réservation obligatoire sur helloasso.com. C'est la fin de ce flash, une très bonne journée à toutes et à tous.

0: Belle matinée, hein. 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
2: Bonjour, bonjour à tous. 15 concurrents âgés de 5 et 6 ans n'ayant pas gagné 148 000 euros. Rendez-vous sur les 2100 mètres de la cendrée parisienne à l'hippodrome de Vincennes à l'occasion du Quintet Plus de ce jeudi 17 septembre 2026. Disputé dans le prix Méhain sur Yèvre, le départ sera donné vers 13h55. En tête de notre sélection, le 8, Pur Style, toujours au top de sa forme, sage, il visera la victoire. Suivi du 3, l'Amant du Douai, préparé avec le plus grand soin pour cette épreuve visée. L'As Le Gras, la reprise de la fraîcheur et déféré des quatre pieds. Le 6, Love Bird, confié à Eric Raffin pour l'occasion. Et enfin, le 5, Aladdin, idéalement placé derrière les ailes de la voiture. Il complétera notre sélection. Une sélection que vous pouvez retrouver sur ma chaîne YouTube Tom Kazak, les pronostics hippiques avec mes dernières minutes. Donc notre choix aujourd'hui, premier le 8, Pur Style. Second le 3, l'Amant du Douai. Troisième l'As, le Graal. Quatrième le 6, Love Bird. Cinquième le 5, Aladdin. Le second choix, le 11, le 7 et le 2. Et à vous la fortune.
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1: Bonjour à tous. Aujourd'hui dans le record du monde inutile, 8,8 cm, c'est le nez le plus long du monde. Il est turc, héritage familial, mais lui a battu tout le monde. Les lunettes ne vont pas, les gens en fixent, les enfants en pointent du doigt. Alors plutôt que complexé, il a appelé le Guinness. La génétique lui a donné ce nez chez lui. En fait, il en a fait quelque chose, oui, un record du monde.
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1: Il est 9h.
2: Bonjour à tous. À la une de l'actualité, la colère des pêcheurs s'étend après les ports de Sète et Port-Vendres. Ils bloquent ceux de Nice et de Toulon ce matin. C'est le cas aussi d'un dépôt pétrolier à Frontignan. 150 à 200 pêcheurs sont sur place et protestent contre la hausse des prix des carburants. Une action symbolique, précise l'un des représentants en partance pour Paris pour rencontrer la ministre de la Pêche à 11h. De son côté, le gouvernement prolonge son soutien aux professionnels touchés par la hausse des prix des carburants. Matignon a annoncé hier le maintien jusqu'au 31 décembre des aides pour le BTP, les agriculteurs et les pêcheurs. La CGT de Total Énergie appelle à une grève le 8 octobre sur tous les sites du groupe. Le syndicat réclame des mesures pour l'emploi et les salaires, notamment dans les raffineries et certaines stations-service. Le mouvement pourrait entraîner des arrêts d'expédition de carburant ou des fermetures de stations, selon la mobilisation des salariés. Près de 1,5 milliard d'euros pour lutter contre les violences sexistes et sexuelles en 2027. C'est l'engagement annoncé par le Premier ministre Sébastien Lecornu, une première enveloppe chiffrée pour la future loi intégrale qui sera examinée à l'Assemblée nationale au début du mois prochain. Un budget insuffisant selon Raphaël Rémy Leleu de la Fondation des Femmes.
3: En fait, mon appréhension, c'est que chaque année, on se retrouve avec plus de 100 féminicides en France et que tout le monde s'interroge et que tout le monde se dit « Oh là là, les chiffres sont choquants ». Les solutions, nous les avons. Maintenant, il faut l'argent. Donc bien sûr, c'est une inquiétude que finalement que le pays, que la représentation nationale et en premier lieu que le gouvernement refuse de faire la protection de nos vies une priorité. Qu'est-ce qui permet de décider année après année que nous n'aurons jamais été une priorité et que les violences peuvent être reproduites et que les agresseurs peuvent être impunis parce que les politiques ont refusé d'agir? Ça, il faudra en répondre également.
2: Propos recueillis par Myline Desbacq. Gérard Depardieu conteste aujourd'hui son renvoi devant la cour criminelle départementale de Paris dans une affaire de viol présumé. L'acteur fait appel de la décision prise en août 2025. Ses avocats demandent un non-lieu, estimant qu'aucune charge ne peut être retenue contre lui. La plaignante, l'actrice Charlotte Arnoux, accuse Gérard Depardieu de viol en 2018. On termine par du sport et du volley. Une défaite pour les Bleus à l'Euro. Ils ont perdu hier contre la Roumanie 3-7-2. Ils menaient pourtant 2-0. L'équipe de France était déjà qualifiée pour les huitièmes de finale avant ce match et elle affrontera le Portugal dimanche soir pour une place en quart de finale. Voilà pour l'actualité, passez une excellente journée.
4: Bonne matinée à tous, 9h03 ce jeudi et on poursuit cette matinée avec la météo de Thomas.
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7: Auditrices et auditeurs de Zoom Radio, bien le bonjour. Voici votre bulletin météo complet pour votre jeudi 17 septembre. Le matin, il faudra compter sur pas mal de soleil avec un léger voile nuageux et également dans les fonds de vallée, des nappes de brume et de brouillard. Concernant le vent, il sera faible d'ouest à sud avec des rafales allant entre 10 et 15 km par heure. Les températures s'échelonneront entre 9 et 11 degrés. Pour ce jeudi après-midi, pas de changement. Du soleil, mais avec un voile nuageux qui pourrait devenir de plus en plus opaque dans l'après-midi. Concernant le vent, il sera modéré d'ouest avec des rafales allant entre 25 et 30 km par heure. Les températures s'échelonneront entre 22 et 23 degrés. Et pour la soirée et la nuit prochaine, les Périgourdins seront sous un ciel extrêmement nuageux avec de très courtes éclaircies nocturnes. Voilà! Voilà, c'est terminé pour aujourd'hui. En ce 260e jour de l'année, n'oubliez pas de faire une bise à toutes les Hildegarde, pas forcément de Brive-la-Gaillarde, hein. Les Lambert, les Reynald, les Renault, avec un D ou LT comme la voiture, ainsi que les Ronald, pas forcément venant des États-Unis en forme de clown.
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2: L'Happy Morning de ce jeudi, on se lance au sprint final. La ligne d'arrivée est en vue. Allez, accélération matinale. Bonjour, bon réveil avec nous.
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1: À Zoom Radio, le son de la Dordogne, voici votre agenda pour la semaine. Le grand rendez-vous, c'est samedi 19 et dimanche 20 septembre prochain, la journée du patrimoine partout en Dordogne. Deux jours pour pousser la porte qui reste d'habitude fermée et le plus souvent gratuit. Cette année, le thème met à l'honneur la photographie et le patrimoine en péril. Château, abbaye, église, moulin et petit musée du village vous ouvrent grand leurs portes avec des visites guidées, des ateliers et des expositions. De Périgueux à Sarlat, de Bergerac au Périgord vert, il y en a pour tous les goûts. Et à deux pas de chez vous, allez, le conseil de Zoom, repérez dès maintenant les lieux près de chez vous et profitez-en en famille. Un bon week-end pour redécouvrir les trésors de notre région. Tout l'agenda du Périgord, c'est ici, sur Zoom Radio.
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Bonjour, vos infos locales pour ce jeudi 17 septembre. Un détenu de 70 ans retrouvé mort dans sa cellule hier à la mi-journée à la prison de Mozac. Il avait été condamné à la réclusion criminelle à perpétuité pour un crime de sang. Il était incarcéré dans l'établissement depuis plusieurs années et vivait seul dans sa cellule. Des gendarmes de l'identification criminelle et des enquêteurs de la brigade de recherche ont été dépêchés sur place. Ce détenu avait subi une opération cardiaque récemment. L'intervention d'un tiers ou un suicide est exclue à ce stade. Une autopsie est prévue en fin de semaine. Un maître de yoga girondin, Richard Sada, 65 ans, comparé devant la cour d'assises de Périgueux depuis hier en appel pour viol sur 4 anciennes élèves. Condamné à 14 ans de prison en première instance à Bordeaux, il continue de clamer son innocence et évoque des relations sexuelles consenties. Le verdict est attendu vendredi. Un job dating organisé ce jeudi pour aider les 164 salariés des papeteries Condat licenciés à retrouver du travail. Il se tiendra à la salle des fêtes Jean Roubi à Terrasson toute l'après-midi, selon le représentant CGT Philippe Delors, qui a également été licencié au mois de juillet dernier. 22% des ex-salariés ont retrouvé du travail, mais seulement moins d'une dizaine sont en CDI aujourd'hui. La Fédération départementale des chasseurs de la Dordogne organise de nouveau des sorties pour écouter le brame du cerf. Elles auront lieu sur 4 dates.

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2: Bonjour à tous, l'horoscope de ce jeudi. On débute avec les béliers. Vous faites souvent la tête sans raison, les béliers. Attention à ne pas trop vous isoler. Taureau, la nuit n'a pas été bonne pour vous. Vous avez une petite mine ce matin. Les gémeaux, il y a de la nouveauté dans l'air. Vous aurez bientôt une belle opportunité. Cancer, vous êtes extrêmement sociable. Vous allez vers les autres avec une facilité déconcertante. Lion, ce sera votre journée aujourd'hui, les lions. Tout ce que vous toucherez va se transformer en or. Les vierges, sur le plan financier, vous êtes sur une pente ascendante. Continuez sur cette voie. Les balances, votre entourage reconnaît que vous avez du charisme. Ce n'est pas pour vous déplaire. Les scorpions, rien ne traîne avec vous. Vous réglez les problèmes en un rien de temps. Sagittaire, vous avez le droit de souffler et de vous amuser. Les sagittaires, c'est le moment de lâcher prise. Les capricornes, vous prenez votre travail un peu trop à la légère, soyez beaucoup plus consciencieux. Les Verseaux, vous flairez les bonnes affaires comme personne, vous avez toujours un coup d'avance. Et enfin les Poissons, vous tournez le dos aux relations superficielles pour vous concentrer sur l'essentiel. Avec tout ça, belle journée.
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La SNCF Réseau recrute un technicien supérieur de la circulation ferroviaire en CDI à Saint-Raphaël, puis Marseille. 26 150 euros par an. Le poste consiste à réguler et optimiser la circulation des trains avec des horaires décalés. Bac plus 2 requis, débutant accepté, formation assurée. À Chancelade, Marie Blacher cherche un équipier snacking en CDI 35 heures. Au quotidien, fabriquer des produits traiteurs, contrôler leur qualité et respecter les règles d'hygiène. Débutant bienvenu, salaire selon expérience. Acquitransport propose un poste de chauffeur accompagnateur en CDI temps partiel à Périgueux, 13 euros de l'heure. Transport d'usagers en situation de handicap avec véhicule fourni, 15 heures par semaine en horaire fractionné. Permis B depuis plus de 3 ans obligatoire. À Bergerac, M&M RH recrute un employé commercial, rayon fruits et légumes, en CDI temps plein, 1961 euros par mois. Expérience en grande distribution exigée, contactez Monsieur Mathieu Meza. Retrouvez le détail de ces offres sur le site internet et les agences France Travail. 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
1: Et rebonjour Chris. Et aujourd'hui, dans les objets non nécessaires du quotidien, on va parler du support de téléphone pour douche, soit une ventouse avec un boîtier étanche pour regarder des vidéos sous l'eau, hein, parce que 5 minutes sans écran, c'est insupportable, même sous la douche. Le support colle au carrelage, le téléphone est protégé, pour vous, scrollez Instagram en avant. L'humanité a survécu à des millénaires en se douchant sans vidéo, maintenant c'est impossible, oui, le support de douche, parce que l'ennui existe même en se lavant.
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1: Et voilà, le jeudi matin tire sa révérence, le compte à rebours affiche 1. Demain, c'est vendredi, le jour, le grand jour, et on célèbre ça ensemble. Allez, à demain.
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1: Il est 10h.
2: Bonjour à tous. À la une de l'actualité, la colère des pêcheurs s'étend après les ports de Sète et Port-Vendres. Ils bloquent ceux de Nice et de Toulon ce matin. C'est le cas aussi d'un dépôt pétrolier à Frontignan. 150 à 200 pêcheurs sont sur place et protestent contre la hausse des prix des carburants. Une action symbolique, précise l'un des représentants en partance pour Paris pour rencontrer la ministre de la Pêche à 11h. De son côté, le gouvernement prolonge son soutien aux professionnels touchés par la hausse des prix des carburants. Matignon a annoncé hier le maintien jusqu'au 31 décembre des aides pour le BTP, les agriculteurs et les pêcheurs. La CGT de Total Énergie appelle à une grève le 8 octobre sur tous les sites du groupe. Le syndicat réclame des mesures pour l'emploi et les salaires, notamment dans les raffineries et certaines stations-service. Le mouvement pourrait entraîner des arrêts d'expédition de carburant ou des fermetures de stations, selon la mobilisation des salariés. Près de 1,5 milliard d'euros pour lutter contre les violences sexistes et sexuelles en 2027. C'est l'engagement annoncé par le Premier ministre Sébastien Lecornu. Une première enveloppe chiffrée pour la future loi intégrale qui sera examinée à l'Assemblée nationale au début du mois prochain. Un budget insuffisant selon Raphaël Rémy Leleu de la Fondation des Femmes.
3: En fait, mon appréhension, c'est que chaque année, on se retrouve avec plus de 100 féminicides en France et que tout le monde s'interroge et que tout le monde se dit « Oh là là, les chiffres sont choquants ». Les solutions, nous les avons. Maintenant, il faut l'argent. Donc bien sûr, c'est une inquiétude que finalement que le pays, que la représentation nationale et en premier lieu que le gouvernement refuse de faire la protection de nos vies une priorité. Qu'est-ce qui permet de décider année après année que nous n'aurons jamais été une priorité et que les violences peuvent être reproduites et que les agresseurs peuvent être impunis parce que les politiques ont refusé d'agir? Ça, il faudra en répondre également.
2: Propos recueillis par Myline Desbacq. Gérard Depardieu conteste aujourd'hui son renvoi devant la cour criminelle départementale de Paris dans une affaire de viol présumé. L'acteur fait appel de la décision prise en août 2025. Ses avocats demandent un non-lieu, estimant qu'aucune charge ne peut être retenue contre lui. La plaignante, l'actrice Charlotte Arnoux, accuse Gérard Depardieu de viol en 2018. On termine par du sport et du volley. Une défaite pour les Bleus à l'Euro. Ils ont perdu hier contre la Roumanie 3-7-2. Ils menaient pourtant 2-0. L'équipe de France était déjà qualifiée pour les huitièmes de finale avant ce match et elle affrontera le Portugal dimanche soir pour une place en quart de finale. Voilà pour l'actualité, passez une excellente journée.
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6: Auditrices, auditeurs de Zoom Radio, bien le bonjour. Voici votre bulletin météo complet pour votre jeudi 17 septembre. Le matin, il faudra compter sur pas mal de soleil avec un léger voile nuageux et également dans les fonds de vallée, des nappes de brume et de brouillard. Concernant le vent, il sera faible d'ouest à sud avec des rafales allant entre 10 et 15 km par heure. Les températures s'échelonneront entre 9 et 11 degrés. Pour ce jeudi après-midi, pas de changement. Du soleil, mais avec un voile nuageux qui pourrait devenir de plus en plus opaque dans l'après-midi. Concernant le vent, il sera modéré d'ouest avec des rafales allant entre 25 et 30 km par heure. Les températures s'échelonneront entre 22 et 23 degrés. Et pour la soirée la nuit prochaine, les pays gourdins seront sous un ciel extrêmement nuageux avec de très courtes éclaircies nocturnes. Voilà! Voilà, c'est terminé pour aujourd'hui, en ce 260e jour de l'année. N'oubliez pas de faire une bise à toutes les îles de Garde! Pas forcément de Brive-la-Gaillarde. Les Lambert, les Reynald, les Renault, avec un D ou LT comme la voiture, ainsi que les Ronald, pas forcément venant des États-Unis en forme de clown.
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8: Bonjour à tous, aujourd'hui 17 septembre, bonne fête aux Lambert et Renaud comme le chanteur. Très dynamique, entier, d'une énergie débordante, parfois cassant, les Renaud sont des hommes d'action. Très actifs, ils savent cependant s'arrêter pour se ménager des moments de détente et de rêverie. Rigoureux sur les principes, ils sont parfois étouffants à vouloir imposer leurs lois. Utopistes, on leur reproche de ne pas toujours avoir les pieds sur terre. En amour, ils sont affectueux mais possessifs. Du côté des faits du jour, 1946, début de la guerre civile en Grèce, 1954 en Inde, une loi interdit la bigamie, 1979 à Strasbourg, ouverture du premier restaurant Fats Food d'une célèbre marque américaine, 1986, c'est la sortie en salle du film Top Gun avec Tom Cruise, la même année, explosion d'une bombe devant un magasin de prêt-à-porter rue de Rennes à Paris, revendiqué par un mouvement qui réclame la libération du chef libanais Georges Ibrahim Abdallah, bilan 7 morts et 51 blessés. La chanteuse Anastasia est née à Chicago le 17 septembre 1973. Nous avons aussi Adriana Carambeu, mannequin, qui vient de Brezno, en Slovaquie. L'humoriste et comédien québécois Stéphane Rousseau. Du côté des sportifs, Franck Picard, skieur, champion olympique, et Damon Hill, pilote de Formule 1. Bon anniversaire aussi à Jérôme Bonaldi, présentateur et chroniqueur télé. Enfin, le dicton du jour, le jour de la Saint-Lambert, qui quitte sa place la paire. Passez une très bonne journée, à demain.
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9: Deux ou trois pépites à lancer dans les écouteurs cette semaine. Les bons avec les bons. Les autres avec les autres. Elle sort les griffes. On parle d'Ebony qui dévoile son premier single depuis la Star Academy. Ça s'appelle Rage et c'est un son afro, électro, texte coup de poing contre les haters. Dans le clip, elle joue le robot et Queen Sheba qui libère l'androïde par la danse. La jeune artiste lance officiellement son projet avant un premier album.
10: Je suis trop sentimental. C'est pour ça que je me fais toujours du mal.
9: Gims se revisite un classique sentimental sample full sentimental d'Alain Souchon. Une reprise qui accompagne la réédition Extension du territoire. Porté par une année record et 500 000 unités en streaming, et Gims enchaîne et vise Paris La Défense Arena, ce sera au mois de décembre.

0: Taylor Swift, forcément, son nouvel album The Life of a Showgirl explose, près de 250 millions d'écoutes en un jour, et les 12 titres trustent le top 12 mondial, rien que ça. C'est le single The Fate of Ophelia qui marche le mieux. L'album a déjà dépassé les 3 millions d'exemplaires en 3 jours aux États-Unis et pourrait battre le record historique détenu par une certaine Adele. Voilà, vous savez tout. Bonne écoute, à la semaine prochaine.
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2: Bonjour à tous, l'horoscope de ce jeudi. On débute avec les béliers. Vous faites souvent la tête sans raison, les béliers. Attention à ne pas trop vous isoler. Taureau, la nuit n'a pas été bonne pour vous. Vous avez une petite mine ce matin. Les gémeaux, il y a de la nouveauté dans l'air. Vous aurez bientôt une belle opportunité. Cancer, vous êtes extrêmement sociable. Vous allez vers les autres avec une facilité déconcertante. Lion, ce sera votre journée aujourd'hui, les lions. Tout ce que vous toucherez va se transformer en or. Les vierges, sur le plan financier, vous êtes sur une pente ascendante. Continuez sur cette voie. Les balances, votre entourage reconnaît que vous avez du charisme. Ce n'est pas pour vous déplaire. Les scorpions, rien ne traîne avec vous. Vous réglez les problèmes en un rien de temps. Sagittaire, vous avez le droit de souffler et de vous amuser. Les sagittaires, c'est le moment de lâcher prise. Les capricornes, vous prenez votre travail un peu trop à la légère, soyez beaucoup plus consciencieux. Les Verseaux, vous flairez les bonnes affaires comme personne, vous avez toujours un coup d'avance. Et enfin les Poissons, vous tournez le dos aux relations superficielles pour vous concentrer sur l'essentiel. Avec tout ça, belle journée.
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0: insolite.
1: Bonjour à tous, dont l'info insolite du jour, direction l'Italie. Un SDF trouve une mallette pleine d'argent et distribue les billets aux passants. En Italie, un sans-abri a distribué des billets de 50 euros provenant d'une mallette d'origine inconnue il y a quelques jours. Une scène digne d'un film s'est produite en Italie. Dans l'après-midi du 5 août dernier, un réfugié irakien a partagé les billets de 50 euros qui provenaient d'une mallette avec des passants. Le sac renfermait au total 4 390 euros. Après des pays voisins, après avoir quitté l'Irak, l'homme vit depuis au moins l'année 2022 dans une tente près de la gare de cette commune italienne. Il reçoit régulièrement des propositions d'aide, mais les refuse le plus souvent. Il ne parle pas couramment l'italien. Sans qu'on le sache encore, comment aujourd'hui ce sans-abri s'est retrouvé avec une mallette pleine de billets de 50 euros. L'homme a commencé donc par les distribuer dans la rue. Certains l'ont pris et l'ont empoché. D'autres ont prévenu les forces de l'ordre. Il a fini par disperser les billets le long de la route et sur le parking. La police est finalement intervenue et a récupéré l'argent. Questionné par les services sociaux, le réfugié n'a pas voulu ou n'a pas souhaité expliquer la provenance de cet argent. En parallèle, l'authenticité des billets a été vérifiée et confirmée. Depuis, la mallette n'a été réclamée par personne et n'a fait l'objet d'aucune déclaration de perte. Depuis, elle a été remise à la mairie, mais l'origine de l'argent est restée encore inconnue. On se retrouve très vite avec d'autres infos insolites.
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En grandissant dans une famille bourgeoise à Alès, Gabriel a de plus en plus de mal à accepter son éducation rigide. Ses parents ont rejoint une secte chrétienne et l'adolescente a vu le drame qu'a vécu son petit frère. Bouleversée avec un sac à dos pour tout bagage, elle se réfugie dans la montagne Cévenole. Commence alors pour Gabriel une vie sauvage, en pleine nature, loin des hommes. Portée disparue, elle a trouvé la sérénité. 3 ans se sont écoulés lorsqu'un jour, un jeune homme la surprend au hasard d'une promenade. Thomas lui confie voyager pour oublier sa maladie et lui propose de parcourir le monde avec lui afin d'aller admirer les aurores boréales dans le Grand Nord, son rêve depuis l'enfance.

0: Gros plan sur Cécile Siméon, Miss Météo emblématique des années Canal. Cécile Siméon est née en 1971. À l'âge de 20 ans, sur un coup de tête, la belle lyonnaise décide de monter à Paris. Repérée très vite par le directeur des programmes de Canal+, Alain de Greff, elle devient la nouvelle présentatrice météo pour l'émission culte Nulle part ailleurs, remplaçant Mademoiselle Agnès. Avec une longévité exceptionnelle, 3 ans, elle fera ainsi partie des grandes heures de Canal+, avec les grandes fêtes et les bandes de potes. Mais l'expérience prend fin et Cécile prend alors le virage cinéma. Elle tourne notamment en 1997 avec José Garcia et Gilbert Melki, puis fait une apparition l'année suivante dans Paparazzi. En 1999, elle épouse Dominique Casagrande, ancien gardien de but du PSG, avec qui elle aura 2 filles, Jade et Devon. En 2003, elle incarne le rôle de Laurence dans la série Commissaire Valence, où elle donne la réplique à Bernard Tapie. Le théâtre l'accueille également avec Martial monte à Paris, produit par Claude Lelouch et réalisé par Marc Hollong. 2004 marque également son retour sur le petit écran en tant qu'animatrice. Cécile Siméon présente l'émission Top Model USA sur la chaîne Teva et intègre l'équipe d'OL TV dédiée au club de football de l'Olympique Lyonnais. Elle revient aussi sur une grande chaîne publique avec l'émission culte Les Enfants de la Télé, auquel elle participe avec Arthur. Touche à tout, Cécile s'est aussi essayée à la chanson, notamment avec son single Pensez à rien, sorti en 2011, mais également à la création de mode en ouvrant une boutique avec sa sœur. On se retrouve très vite avec d'autres infos.
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4: Bonjour à tous et bienvenue sur Zoom Radio, votre radio en Dordogne. J'ai le plaisir de vous accompagner pour ce tout nouveau numéro de Chute, on écoute la télé, la quotidienne. Avec au programme aujourd'hui, votre soirée télé de ce jeudi, l'Infomédia. Et on va vous dévoiler également notre coup de cœur plateforme de cette semaine. C'est parti.
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4: Et on démarre avec votre soirée télé de ce jeudi 17 septembre avec ce soir sur France 2, envoyé spécial présenté par Élise Husset avec de nouveaux reportages inédits qui vont vous être présentés. Sur France 3, Meurtre à Colmar, rediffusion avec Pierre Arditi et Garance Thénau. Et puis sur Canal+, ce soir, c'est le football, la Ligue Europa, première journée qui va vous être proposée en direct. Sur France 4, le film d'Éric Barbier, Petit Pays avec Jean-Paul Rouve. Et puis sur France 5, La Guerre des Gaules, César nous a-t-il menti, de Laurence Tyria en inédit. Sur M6, ça sera le film La Chute de Londres avec Gérard Butler. Et puis ce soir sur Arte, Prisonnière 951, une toute nouvelle série britannique dont vous découvrirez l'intégralité des 4 épisodes de la saison 1. Sur LCP ce soir, Justice en France. Sur W9, il y a que La Vérité qui compte, présenté par Pascal Bataille et Laurent Fontaine. Et puis ce soir sur TFX, De qui habille à Miami, L'Arnaque aux 100 millions. Sur TF1 Série Film New York, section criminelle. Sur Sister, votre nouvelle émission Objectif Maison un an pour tout changer, qui vous emmènera en Charente. Et puis sur RMC Découverte, Volcan de Santorin, l'éruption qui menace l'Europe, de Sandrine Marie. Sur RMC Live, Cold Case, Affaire classé. Et puis sur Gulli, c'est quoi cette mamie? Notre coup de cœur télé de ce jeudi soir, il va évidemment au grand final de la série Le Mystère de la Chambre Jaune. Après la nouvelle agression de Mathilde, tout semble accusé d'Arzac. Mais Joe ne peut y croire. Un épilogue sous haute tension.
7: Non, Mathilde.
8: Celle qui s'est fait agresser, c'est ma grande sœur. Personne n'y comprend rien. Il n'y avait pas d'autre issue dans cette chambre.
9: Vous êtes journaliste.
8: Je pense vraiment que je peux vous être utile.
10: Tu peux pas être impulsif comme ça. Il faut être méthodique.
11: Vous n'êtes pas capable de retrouver le type qui a voulu tuer ma fiancée?
9: Tout le monde est suspect.
12: On est tous hantés par quelque chose ou quelqu'un.
13: Le mystère de la chambre jaune, la nouvelle série inédite. Bientôt sur TF1.
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4: Et dans l'infomédia du jour, c'est les étapes des groupes de The Voice Kids qui seront donc sur TF1 le samedi 26 septembre à partir de 21h10. Patrick Fiori, Santa, Matt Pokora et Soprano ont chacun constitué une équipe de 10 jeunes talents. Mais avant de pouvoir prétendre à une place à la grande finale, les Kids devront relever un tout nouveau défi, se produire en groupe. Pour cette étape, les coachs ont carte blanche pour imaginer des performances uniques. Chaque coach a formé 2 groupes de 5 talents et soit 8 groupes au total prêts à enflammer la scène de The Voice Kids entre énergie, émotion, complicité, bonne humeur et surprise qui seront au rendez-vous de cette soirée. Mais pour les accompagner dans cette étape décisive, les 4 coachs pourront compter sur le soutien d'une invitée d'exception, Marine, qui rejoint l'aventure en tant que super coach. Elle était d'ailleurs notre invitée lundi dans Chute en écoute à télé l'hebdo. Avec sa sensibilité, sa fraîcheur, son regard d'artiste et sa bienveillance, elle partage ses précieux conseils avec les kids et épaulera les coachs dans leurs décisions et discussions tout au long de cette phase cruciale de la compétition.
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4: Et notre coup de cœur plateforme est consacré à Disney+, qui sort la série Surveillant de John Wax avec Audrey Lamy, Jean-Pascal Zadi et Benjamin Tranier. L'histoire de Corinne Maillard, qui est la directrice du centre de détention de Chenoise au quotidien. Elle a tendance à couver des détenus ainsi que son équipe de gardiens, plutôt gaffeurs, comme une mère envahissante. Mais tout bascule lorsque son fils, avec qui elle n'a plus de contact, est incarcéré dans son établissement. Elle tente de renouer avec lui tout en continuant à assumer ses responsabilités. Et ça va être facile du tout, une série qui est à découvrir depuis déjà hier sur Disney+.
6: Je m'appelle Corinne Maillard, je suis directrice de détention de la maison d'arrêt de Chenoise et ici je gère le quotidien des détenus. Pour moi, la prison, c'est d'abord la réinsertion.
7: Allez, debout!
6: On est responsable des détenus et on doit les aider à retrouver leur place dans la société.
14: It's mine, mother, stop.
6: C'est de la cannabis?
15: C'est de la mauvaise graine, ça, y a rien à en tirer.
16: C'est un métier où il se passe toujours plein de choses.
17: J'en surveille.
16: Et ça, c'est excitant un peu.
6: On fait un métier basé sur l'écoute et le dialogue.
18: Hey, sur la vie de ma mère.
19: Je vais lui donner quelque chose qui va vous craquer.
20: Oh, voilà.
21: C'est lui le voleur, il a fait deux
22: ans de prison.
23: On va voir comment tu t'en sens en gestion de conflit.
24: T'avais un truc à dire ?
25: Ah, je l'ai bien formé, la petite. Hein.

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1: Et on termine comme chaque jour par les anniversaires de stars. Joyeux anniversaire à Verino, l'humoriste, fête aujourd'hui ses 44 ans. Joyeux anniversaire à Adriana Carambeu qui fête aujourd'hui ses 55 ans. On va souhaiter un joyeux anniversaire à l'humoriste québécois Stéphane Rousseau qui fête aujourd'hui ses 60 ans. Et puis un joyeux anniversaire également à Akhenaton, le rappeur, fête aujourd'hui ses 58 ans.
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1: 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Pour rappel, Chut, on écoute la télé à quotidienne, c'est du lundi au samedi à 10h45 et 12h30 sur Zoom Radio, votre radio en Dordogne. Et puis la grande hebdo de Chut, on écoute la télé. Eh bien, c'est tous les lundis de 18h à 19h avec pendant une heure le décryptage de l'actualité culturelle avec tous nos invités. Sur ce, il ne me reste plus qu'à vous souhaiter une belle matinée à l'écoute de nos programmes et je vous retrouve tout à l'heure à 12h30 pour la deuxième quotidienne de la journée.
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2: Il est 11h.
3: Bonjour à tous, à la une de l'actualité, les représentants des pêcheurs reçus en ce moment par la ministre de la Pêche à Paris, ils manifestent leur colère contre la hausse des prix des carburants depuis le début de la semaine. Plusieurs ports bloqués, Frontignan, Sète, Port-la-Nouvelle, Nice et le Gros-du-Roi depuis ce matin. Des actions sont aussi prévues à Toulon et à Marseille demain. Le gouvernement a annoncé hier prolonger son soutien aux professionnels touchés par la hausse des prix des carburants jusqu'à la fin de l'année. Agriculteurs, pêcheurs et le secteur du BTP sont concernés. Près de 1,5 milliard d'euros pour lutter contre les violences sexistes et sexuelles en 2027, c'est l'engagement annoncé par le Premier ministre Sébastien Lecornu. Une première enveloppe chiffrée pour la future loi intégrale qui sera examinée à l'Assemblée nationale au début du mois prochain. Un budget insuffisant selon Raphaël Rémy Leleu de la Fondation des Femmes.
4: En fait, mon appréhension, c'est que chaque année, on se retrouve avec plus de 100 féminicides en France et que tout le monde s'interroge et que tout le monde se dit « Ah là là, les chiffres sont choquants ». Les solutions, nous les avons. Maintenant, il faut l'argent. Donc, bien sûr, c'est une inquiétude que finalement, que le pays, que la représentation nationale, et en premier lieu, que le gouvernement, refuse de faire la protection de nos vies une priorité. Qu'est-ce qui permet de décider, année après année, que nous n'aurons jamais été une priorité et que les violences peuvent être reproduites et que les agresseurs peuvent être impunis parce que les politiques ont refusé d'agir? Ça, il faudra en répondre également.
3: Des propos recueillis par Mylène Desbac. Une nouvelle grille de notation pour le bac et le brevet l'an prochain. Le ministère de l'Éducation veut renforcer la prise en compte de la maîtrise de la langue française, y compris dans les mathématiques. Des points seront retirés en cas de mauvaise expression. Les copies jugées insuffisantes en orthographe, syntaxe ou organisation du propos ne pourront pas obtenir la moyenne. À l'étranger, Donald Trump menace de suspendre les échanges commerciaux avec l'Union européenne si Bruxelles associe le Canada à ses institutions. Le président américain juge ce projet hostile. Il évoque des droits de douane élevés contre l'Europe. L'UE souhaite renforcer ses liens avec Ottawa dans l'énergie, l'intelligence artificielle et la défense. On passe au sport avec du football. Suite et fin de la première journée en Ligue Europa ce soir. Marseille se déplace sur le terrain du Beşiktaş, coup d'envoi à 21h. Hier soir, Lyon a battu Anderlecht 2-1. Rennes a fait match nul contre Sturm Graz. Voilà pour l'essentiel de l'actualité en ce jeudi. Je vous souhaite à toutes et à tous de passer un très bel après-midi.
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0: Balzac, le Quintet.
1: Bonjour, bonjour à tous. 15 concurrents âgés de 5 et 6 ans n'ayant pas gagné 148 000 euros. Rendez-vous sur les 2100 mètres de la cendrée parisienne à l'hippodrome de Vincennes à l'occasion du Quintet Plus de ce jeudi 17 septembre 2026. Disputé dans le prix Méhain sur Yèvre, le départ sera donné vers 13h55. En tête de notre sélection, le 8, Pur Style, toujours au top de sa forme, sage, il visera la victoire. Suivi 3, l'Amant du Douai, préparé avec le plus grand soin pour cette épreuve visée. L'As Le Graal a repris de la fraîcheur et déféré des quatre pieds. Le 6, Love Bird, confié à Eric Raffin pour l'occasion. Et enfin, le 5, Aladdin, idéalement placé derrière les ailes de la voiture. Il complétera notre sélection. Une sélection que vous pouvez retrouver sur ma chaîne YouTube Tom Kazak, les pronostics hippiques avec mes dernières minutes. Donc notre choix aujourd'hui, premier le 8, Pur Style. Second le 3, l'Amant du Douai. Troisième l'As, le Graal. Quatrième, le 6, Love Bird. Cinquième, le 5, Aladdin. Le second choix, le 11, le 7 et le 2. Et à vous la fortune.
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1: Bonjour à tous, dans l'actualité people du jour, Nathalie Portman a accouché à 45 ans, première sortie à Paris pour l'actrice avec son bébé et Tanguy Guettable. La comédienne a accouché de son troisième enfant et le premier dans le cadre de sa relation avec le musicien Tanguy. Des photos du couple se baladant dans les rues de la capitale française avec le nouveau-né ont été relayées par la presse depuis plusieurs jours et son accouchement survenu au cours du mois d'août, Nathalie Portman profite pleinement de ses premier jour avec son troisième enfant. Il s'agit du premier qu'elle accueille avec son compagnon Tanguy Guettable. Si l'actrice est restée discrète depuis l'agrandissement de sa famille, elle a été repérée par les photographes dans les rues de Paris ces derniers jours. La comédienne a été aperçue se promenant dans les rues de la capitale française avec Tanguy, ce dernier portant un nouveau-né dans un porte-bébé contre sa poitrine. Nathalie Portman avait révélé sa grossesse en avril dernier. « Je suis tellement reconnaissante, c'est un véritable privilège et un miracle », avait déclaré l'actrice âgée de 45 ans. On se retrouve très vite avec d'autres Actu People.
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0: Bonjour, vos infos locales pour ce jeudi 17 septembre. Un maître de yoga girondin, Richard Sada, 65 ans, comparé devant la cour d'assises de Périgueux depuis hier en appel pour viol sur 4 anciennes élèves. Condamné à 14 ans de prison en première instance à Bordeaux, il continue de clamer son innocence et évoque des relations sexuelles consenties. Le verdict est attendu demain, vendredi. Un détenu de 70 ans retrouvé mort dans sa cellule hier à la mi-journée à la prison de Mozac. Il avait été condamné à la réclusion criminelle à perpétuité pour un crime de sang. Il était incarcéré dans cet établissement depuis plusieurs années et vivait seul dans sa cellule. Des gendarmes de l'identification criminelle et des enquêteurs de la brigade de recherche se sont rendus sur place. Ce détenu avait subi une opération cardiaque récemment. L'intervention d'un tiers pour autant ou un suicide est exclu à ce stade. Une autopsie est prévue en fin de semaine. Un job dating organisé ce jeudi pour aider les 164 salariés des papeteries de Condat licenciés à retrouver du travail. Il se tient à la salle des fêtes Jean Roubi à Terrasson toute l'après-midi. Selon le représentant CGT Philippe Delors, qui a également été licencié au mois de juillet dernier, 22% des ex-salariés ont retrouvé du travail, mais seulement moins d'une dizaine sont en CDI aujourd'hui. La Fédération départementale des chasseurs de la Dordogne organise de nouveau des sorties pour écouter le brame du cerf. Elles auront lieu sur 4 dates, à savoir les vendredis 18 et mercredi 23 septembre aux Aisies, jeudi 24 à Pontouan, puis mardi 29 à La Roche-Chalais, en partenariat avec la médiathèque de la commune. Chaque session comprend une présentation de l'espèce et des méthodes de comptage, une immersion sur le terrain encadrée par des chasseurs, puis un casse-croûte. Tarif 10 euros, c'est gratuit pour les moins de 12 ans. Réservation obligatoire sur helloasso.com. C'est la fin de ce flash, une très bonne journée à toutes et à tous.
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2: Bonjour à tous, les programmes télé, la télévision pour ce soir jeudi. On débute avec la chaîne TF1 qui nous propose ce soir la série Le Mystère de la Chambre Jaune, diffusée dès 21h10. Sur France 2, le magazine Envoyé Spécial. Sur France 3, ce soir, le téléfilm Meurtre à Colmar, à partir de 21h10. Sur la chaîne France 4, ce soir, place au film Petit Pays, diffusé dès 21h. Sur la chaîne M6, rendez-vous avec le film La Chute de Londres, diffusé dès 21h10. Sur la chaîne TMC, 21h25, place au film Taxi 3. Et enfin sur la chaîne Gulli, 21h05, rendez-vous avec le film C'est quoi cette mamie ? Avec tout ça, bonne soirée télé.

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1: Bonjour à tous. Dans l'actualité musicale du jour, on parle de Lisa. Lisa signe son retour en solo avec Sawadika. La star de Blackpink, Lisa, met en avant ses racines thaïlandaises en chanson avec Sawadika, qui s'avère déjà être un hit. C'est son grand comeback solo après son album sorti en 2025. La superstar Lisa dévoile Sawadika, qui veut dire bonjour en thaï. Un morceau très confiant dans lequel ses fans retrouvent ses talents de rappeuse. Le tout accompagné d'un clip tourné dans les rues de Bangkok qui cumule déjà près de 45 millions de vues en quelques jours. Dans ce nouveau single, Lisa assume son statut de reine internationale. Elle enchaîne les punchlines sur sa réussite, ses montres suisses et sa Ferrari Indigo. Mais la vraie force du morceau, c'est ce lien constant avec ses racines, la Thaïlande, notamment à travers des références à Bangkok et à la monnaie thaïlandaise. Le clip pousse encore plus loin cette idée avec les tuk-tuk traditionnels, la boxe thaïlandaise et la gare de Bangkok. Entre son passage et son évolution artistique en groupe ou en solo, la star thaïlandaise a un emploi du temps très très chargé. En parallèle d'ailleurs, Lisa va également tenir sa toute nouvelle résidence de concert à Las Vegas en novembre prochain du côté du César Palace. On se retrouve très vite avec d'autres actualités musicales.
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0: 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La SNCF Réseau recrute un technicien supérieur de la circulation ferroviaire en CDI à Saint-Raphaël, puis Marseille. 26 150 euros par an. Le poste consiste à réguler et optimiser la circulation des trains avec des horaires décalés. Bac plus 2 requis, débutant accepté, formation assurée. À Chancelade, Marie Blacher cherche un équipier snacking en CDI 35 heures. Au quotidien, fabriquer des produits traiteurs, contrôler leur qualité et respecter les règles d'hygiène. Débutant bienvenu, salaire selon expérience. Acquitransport propose un poste de chauffeur accompagnateur en CDI temps partiel à Périgueux, 13 euros de l'heure. Transport d'usagers en situation de handicap avec véhicule fourni, 15 heures par semaine en horaire fractionné. Permis B depuis plus de 3 ans obligatoire. À Bergerac, MEM RH recrute un employé commercial, rayon fruits et légumes, en CDI temps plein, 1961 euros par mois. Expérience en grande distribution exigée, contactez Monsieur Mathieu Meza. Retrouvez le détail de ces offres sur le site internet et les agences France Travail.
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1: Il est midi.
2: Bonjour à tous, à la une de l'actualité, les représentants des pêcheurs reçus en ce moment par la ministre de la Pêche à Paris, ils manifestent leur colère contre la hausse des prix des carburants depuis le début de la semaine. Plusieurs ports bloqués, Frontignan, Sète, Port-la-Nouvelle, Nice et le Gros-du-Roi depuis ce matin. Des actions sont aussi prévues à Toulon et à Marseille demain. Le gouvernement a annoncé hier prolonger son soutien aux professionnels touchés par la hausse des prix des carburants jusqu'à la fin de l'année. Agriculteurs, pêcheurs et le secteur du BTP sont concernés. Près de 1,5 milliard d'euros pour lutter contre les violences sexistes et sexuelles en 2027. C'est l'engagement annoncé par le Premier ministre Sébastien Lecornu. Une première enveloppe chiffrée pour la future loi intégrale qui sera examinée à l'Assemblée nationale au début du mois prochain. Un budget insuffisant selon Raphaël Rémy Leleu de la Fondation des Femmes.
3: En fait, mon appréhension, c'est que chaque année, on se retrouve avec plus de 100 féminicides en France et que tout le monde s'interroge et que tout le monde se dit « Ah là là, les chiffres sont choquants. Les solutions, nous les avons. Maintenant, il faut l'argent. » Donc bien sûr, c'est une inquiétude que finalement que le pays, que la représentation nationale et en premier lieu que le gouvernement refuse de faire la protection de nos vies une priorité. Qu'est-ce qui permet de décider année après année que nous n'aurons jamais été une priorité et que les violences peuvent être reproduites et que les agresseurs peuvent être impunis parce que les politiques ont refusé d'agir? Ça, il faudra en répondre également.
2: Des propos recueillis par Myline Desbacs. Une nouvelle grille de notation pour le bac et le brevet l'an prochain. Le ministère de l'Éducation veut renforcer la prise en compte de la maîtrise de la langue française, y compris dans les mathématiques. Des points seront retirés en cas de mauvaise expression. Les copies jugées insuffisantes en orthographe, syntaxe ou organisation du propos ne pourront pas obtenir la moyenne. À l'étranger, Donald Trump menace de suspendre les échanges commerciaux avec l'Union européenne si Bruxelles associe le Canada à ses institutions. Le président américain juge ce projet hostile. Il évoque des droits de douane élevés contre l'Europe. L'UE souhaite renforcer ses liens avec Ottawa dans l'énergie, l'intelligence artificielle et la défense. On passe au sport avec du football. Suite et fin de la première journée en Ligue Europa ce soir. Marseille se déplace sur le terrain du Beşiktaş, coup d'envoi à 21h. Hier soir, Lyon a battu Anderlecht 2-1. Rennes a fait match nul contre Sturm Graz. Voilà pour l'essentiel de l'actualité en ce jeudi. Je vous souhaite à toutes et à tous de passer un très bel après-midi. 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
1: Bonjour, bonjour à tous. 15 concurrents âgés de 5 et 6 ans n'ayant pas gagné 148 000 euros. Rendez-vous sur les 2100 mètres de la cendrée parisienne à l'hippodrome de Vincennes à l'occasion du Quintet Plus de ce jeudi 17 septembre 2026. Disputé dans le prix Méhain sur Yèvre, le départ sera donné vers 13h55. En tête de notre sélection, le 8, Pur Style, toujours au top de sa forme, sage, il visera la victoire. Suivi 3, l'amant du Douai, préparé avec le plus grand soin pour cette épreuve visée. L'as Le Gras, la reprise de la fraîcheur et déféré des quatre pieds. Le 6, Love Bird, confié à Eric Raffin pour l'occasion. Et enfin, le 5, Aladdin, idéalement placé derrière les ailes de la voiture. Il complétera notre sélection. Une sélection que vous pouvez retrouver sur ma chaîne YouTube Tom Kazakh, les pronostics hippiques avec mes dernières minutes. Donc notre choix aujourd'hui, premier le 8, Pur Style. Second le 3, l'amant du Douai. Troisième l'as, le Graal. Quatrième, le 6, Love Bird. Cinquième, le 5, Aladdin. Le second choix, le 11, le 7 et le 2. Et à vous la fortune!
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0: Bonjour, vos infos locales pour ce jeudi 17 septembre. Un détenu de 70 ans retrouvé mort dans sa cellule hier à la mi-journée à la prison de Mozac. Il avait été condamné à la réclusion criminelle à perpétuité pour un crime de sang. Il était incarcéré dans l'établissement depuis plusieurs années et vivait seul dans sa cellule. Des gendarmes de l'identification criminelle et des enquêteurs de la brigade de recherche ont été dépêchés sur place. Ce détenu avait subi une opération cardiaque récemment. L'intervention d'un tiers ou un suicide est exclue à ce stade. Une autopsie est prévue en fin de semaine. Un maître de yoga girondin, Richard Sada, 65 ans, comparé devant la cour d'assises de Périgueux depuis hier en appel pour viol sur 4 anciennes élèves. Condamné à 14 ans de prison en première instance à Bordeaux, il continue de clamer son innocence et évoque des relations sexuelles consenties. Le verdict est attendu vendredi. Un job dating organisé ce jeudi pour aider les 164 salariés des papeteries Condat licenciés à retrouver du travail. Il se tiendra à la salle des fêtes Jean Roubi à Terrasson toute l'après-midi, selon le représentant CGT Philippe Delors, qui a également été licencié au mois de juillet dernier. 22% des ex-salariés ont retrouvé du travail, mais seulement moins d'une dizaine sont en CDI aujourd'hui. La Fédération départementale des chasseurs de la Dordogne organise de nouveau des sorties pour écouter le brame du cerf. Elles auront lieu sur 4 dates, les vendredis 18 et mercredi 23 septembre au Zézy, jeudi 24 à Pontouan, puis mardi 29 à La Roche-Chalais en partenariat avec la médiathèque de la commune. Chaque session comprend une présentation de l'espèce et des méthodes de comptage, une immersion sur le terrain encadré par des chasseurs puis un casse-croûte. Tarif 10€, c'est gratuit pour les moins de 12 ans. Réservation obligatoire sur helloasso.com. C'est la fin de ce flash, une très bonne journée à toutes et à tous.
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4: Bonjour à tous et bienvenue dans Chute, on écoute la télé, la quotidienne pour un tout nouveau numéro sur Zoom Radio, votre radio en Dordogne, où j'ai le plaisir de vous accompagner avec le programme télé de votre soirée de ce jeudi. On va parler de l'infomédia, bien sûr, et notre coup de cœur, plateforme de cette semaine. C'est parti.
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4: Et on démarre avec votre soirée télé de ce jeudi 17 septembre avec ce soir sur France 2, envoyé spécial présenté par Élise Husset avec de nouveaux reportages inédits qui vont vous être présentés. Sur France 3, Meurtre à Colmar, rediffusion avec Pierre Arditi et Garance Steno. Et puis sur Canal+, ce soir, c'est le football, la Ligue Europa, première journée qui va vous être proposée en direct. Sur France 4, le film d'Éric Barbier, Petit Pays avec Jean-Paul Rouve. Et puis sur France 5, La Guerre des Gaules, César nous a-t-il menti de Laurence Tyria en inédit. Sur M6, ça sera le film La Chute de Londres avec Gérard Butler. Et puis ce soir sur Arte, Prisonnière 951, une toute nouvelle série britannique dont vous découvrirez l'intégralité des 4 épisodes de la saison 1. Sur LCP ce soir, Justice en France. Sur W9, il y a que La Vérité qui compte, présenté par Pascal Bataille et Laurent Fontaine. Et puis ce soir sur TFX, De qui habille à Miami, L'Arnaque aux 100 millions. Sur TF1, série film New York, section criminelle. Sur Sister, votre nouvelle émission Objectif Maison, un an pour tout changer, qui vous emmènera en Charente. Et puis sur RMC, découverte, Volcan de Santorin, l'éruption qui menace l'Europe, de Sandrine Marie. Sur RMC Live, Cold Case, Affaire Claire. classé. Et puis sur Gulli, c'est quoi cette mamie? Notre coup de cœur télé de ce jeudi soir, il va évidemment au grand final de la série Le Mystère de la Chambre Jaune après la nouvelle agression de Mathilde. Tout semble accusé d'Arsac. Mais Joe ne peut y croire. Un épilogue sous haute tension.

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1: Et dans l'infomédia du jour, c'est les étapes des groupes de The Voice Kids qui seront donc sur TF1 le samedi 26 septembre à partir de 21h10. Patrick Fiori, Santa, Matt Pokora et Soprano ont chacun constitué une équipe de 10 jeunes talents. Mais avant de pouvoir prétendre à une place à la grande finale, les Kids devront relever un tout nouveau défi, se produire en groupe. Pour cette étape, les coachs ont carte blanche pour imaginer des performances uniques. Chaque coach a formé 2 groupes de 5 talents et soit 8 groupes au total prêts à enflammer la scène de The Voice Kids entre énergie, émotion, complicité, bonne humeur et surprise qui seront au rendez-vous de cette soirée. Mais pour les accompagner dans cette étape décisive, les 4 coachs pourront compter sur le soutien d'une invitée d'exception, Marine, qui rejoint l'aventure en tant que super coach. Elle était d'ailleurs notre invitée lundi dans Chute en écoute à Télé Hebdo. Avec sa sensibilité, sa fraîcheur, son regard d'artiste et sa bienveillance, elle partage ses précieux conseils avec les kids et épaulera les coachs dans leurs décisions et discussions tout au long de cette phase cruciale de la compétition.
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1: Et notre coup de cœur plateforme est consacré à Disney+, qui sort la série Surveillant de John Wax avec Audrey Lamy, Jean-Pascal Zadi et Benjamin Tranier. L'histoire de Corinne Maillard, qui est la directrice du centre de détention de Chenoise. Au quotidien, elle a tendance à couver des détenus ainsi que son équipe de gardiens, plutôt gaffeurs, comme une mère envahissante. Mais tout bascule lorsque son fils, avec qui elle n'a plus de contact, est incarcéré dans son établissement. Elle tente de renouer avec lui tout en continuant à assumer ses responsabilités. Et ça va être facile du tout, une série qui est à découvrir depuis déjà hier sur Disney+.
3: Je m'appelle Corinne Maillard, je suis directrice de détention de la maison d'arrêt de Chenoise et ici je gère le quotidien des détenus. Pour moi, la prison, c'est d'abord la réinsertion.
4: Allez, debout!
3: On est responsable des détenus et on doit les aider à retrouver leur place dans la société. C'est de la cannabis?
5: C'est de la mauvaise graine, ça, y a rien à en tirer.
6: C'est un métier où il se passe toujours plein de choses.
7: Je reviens.
6: Et ça, c'est excitant un peu.
3: On fait un métier basé sur l'écoute et le dialogue.
8: Mais sur la vie de ma mère.
9: Je vais lui donner quelque chose qui va vous craquer.
10: Au voleur.
11: C'est lui le voleur. Il a fait tout
12: en prison. On va voir comment tu t'en sens en gestion de conflit.
13: T'avais un truc à dire?
14: Ah, je l'ai bien formé, la petite.
15: Tu sais qui je suis, moi?
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1: Et on termine comme chaque jour par les anniversaires de stars. Joyeux anniversaire à Verino, l'humoriste, fête aujourd'hui ses 44 ans. Joyeux anniversaire à Adriana Carambeu, qui fête aujourd'hui ses 55 ans. On va souhaiter un joyeux anniversaire à l'humoriste québécois Stéphane Rousseau, qui fête aujourd'hui ses 60 ans. Et puis un joyeux anniversaire également à Akhenaton, le rappeur, fête aujourd'hui ses 58 ans.
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1: 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Eh bien, n'oubliez pas, c'est du lundi au samedi, c'est à 10h45 et 12h30 pour la quotidienne. Et puis les deux, c'est chaque lundi à 18h. Pendant une heure, on décrypte ensemble l'actualité culturelle de la semaine avec tous nos invités. Alors, il ne me reste plus qu'à vous souhaiter un très bon appétit, une belle après-midi à l'écoute de nos programmes. Et je vous donne rendez-vous demain à 10h45 sur Zoom Radio pour la prochaine quotidienne. À demain!
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1: Il est 13h.
2: Bonjour à tous, à la une de l'actualité, Emmanuel Macron réunit les chefs de parti et les candidats à la présidentielle face à la dégradation de la situation internationale. La réunion à l'Élysée portera sur les conflits au Moyen-Orient et en Ukraine et leurs conséquences en France sur la sécurité et l'énergie. Les services de renseignement doivent aussi présenter des informations aux chefs de l'État. Le port de Nice est bloqué depuis ce matin par des marins pêcheurs en colère contre la hausse des prix des carburants. Une dizaine de bateaux se sont regroupés. Un navire de la Corsica Ferries a été dérouté vers Savone en Italie. Les pêcheurs parlent d'une action symbolique dans le cadre d'un mouvement national. Le maire de Nice leur a apporté son soutien.
3: On voit aujourd'hui 1,40€, 1,50€ selon les ports. Cette aide de 35 centimes qui reste insuffisante mais qui n'est même pas arrivée. Donc il faut que le gouvernement prennent ses responsabilités. Il faut que cette aide de 35 centimes soit déplafonnée. Compte tenu de la gravité du contexte, la pêche, c'est beaucoup d'artisans, c'est une industrie vitale pour notre nation, pour sa souveraineté. Et on doit être aux côtés des pêcheurs. Un pays qui n'a plus de pêcheurs, une France qui n'a plus de pêcheurs ou d'agriculteurs, des gens qui bossent, de gens qui donnent tout pour qu'ils travaillent très dur, qu'ils se lèvent tôt. On doit être à leur côté.
2: Voilà Eric Ciotti, le maire de Nice avec les marins pêcheurs ce matin. D'autres rassemblements ont lieu, notamment à Sète dans l'Hérault. Des représentants des pêcheurs doivent s'entretenir avec la ministre de la Pêche aujourd'hui à Paris. Et face à la grogne, le gouvernement prolonge ses aides autour de la hausse des prix du carburant. Jusqu'au 31 décembre, les pêcheurs et les agriculteurs et certaines entreprises du BTP continueront de bénéficier de soutiens ciblés. L'aide aux pêcheurs passera de 25 à 35 centimes par litre. L'avenir de Duralex reste incertain après l'examen de 3 offres de reprise par le tribunal de commerce d'Orléans. La CGT estime qu'aucun projet ne répond totalement aux attentes des salariés. 2 offres prévoient de maintenir l'activité industrielle sur place, mais sans reprendre l'ensemble des 243 employés de la verrerie. Enfin, c'est le film Minotaur qui représentera la France aux Oscars 2027 dans la catégorie du meilleur film international. Le long-métrage d'Andrei Zviagintsev a été choisi par une commission du Centre National du Cinéma. Il sortira en salle le 14 octobre et devra encore être retenu par l'Académie des Oscars. Elle dévoilera les nominés le 21 janvier prochain. Voilà pour l'actualité. Bon après-midi à tous.
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La SNCF Réseau recrute un technicien supérieur de la circulation ferroviaire en CDI à Saint-Raphaël, puis Marseille. 26 150 euros par an. Le poste consiste à réguler et optimiser la circulation des trains avec des horaires décalés. Bac plus 2 requis, débutant accepté, formation assurée. À Chancelade, Marie Blachère cherche un équipier snacking en CDI 35 heures. Au quotidien, fabriquer des produits traiteurs, contrôler leur qualité et respecter les règles d'hygiène. Débutant bienvenue, salaire selon expérience. Acquitransport propose un poste de chauffeur accompagnateur en CDI temps partiel à Périgueux, 13 euros de l'heure. Transport d'usagers en situation de handicap avec véhicule fourni, 15 heures par semaine en horaire fractionné. Permis B depuis plus de 3 ans obligatoire. À Bergerac, M&M RH recrute un employé commercial, rayon fruits et légumes en CDI temps plein, 1961 euros par mois. Expérience en grande distribution exigée, contactez Monsieur Mathieu Meza. Retrouvez le détail de ces offres sur le site internet et les agences France Travail.

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1: Il est 14h.
2: Bonjour à tous, à la une de l'actualité, Emmanuel Macron réunit les chefs de parti et les candidats à la présidentielle face à la dégradation de la situation internationale. La réunion à l'Élysée portera sur les conflits au Moyen-Orient et en Ukraine et leurs conséquences en France sur la sécurité et l'énergie. Les services de renseignement doivent aussi présenter des informations aux chefs de l'État. Le port de Nice est bloqué depuis ce matin par des marins pêcheurs en colère contre la hausse des prix des carburants. Une dizaine de bateaux se sont regroupés. Un navire de la Corsica Ferries a été dérouté vers Savone en Italie. Les pêcheurs parlent d'une action symbolique dans le cadre d'un mouvement national. Le maire de Nice leur a apporté son soutien.
3: On voit aujourd'hui 1,40€, 1,50€ selon les ports. Cette aide de 35 centimes qui reste insuffisante mais qui n'est même pas arrivée. Donc il faut que le gouvernement prennent ses responsabilités. Il faut que cette aide de 35 centimes soit déplafonnée. Compte tenu de la gravité du contexte, la pêche, c'est beaucoup d'artisans, c'est une industrie vitale pour notre nation, pour sa souveraineté. Et on doit être aux côtés des pêcheurs. Un pays qui n'a plus de pêcheurs, une France qui n'a plus de pêcheurs ou d'agriculteurs, des gens qui bossent, de gens qui donnent tout pour qu'ils travaillent très dur, qu'ils se lèvent tôt. On doit être à leur côté.
2: Voilà Eric Ciotti, le maire de Nice avec les marins pêcheurs ce matin. D'autres rassemblements ont lieu, notamment à 7 dans l'Hérault. Des représentants des pêcheurs doivent s'entretenir avec la ministre de la Pêche aujourd'hui à Paris. Et face à la grogne, le gouvernement prolonge ses aides autour de la hausse des prix du carburant. Jusqu'au 31 décembre, les pêcheurs et les agriculteurs et certaines entreprises du BTP continueront de bénéficier de soutien ciblé. L'aide aux pêcheurs passera de 25 à 35 centimes par litre. L'avenir de Duralex reste incertain après l'examen de 3 offres de reprise par le tribunal de commerce d'Orléans. La CGT estime qu'aucun projet ne répond totalement aux attentes des salariés. 2 offres prévoient de maintenir l'activité industrielle sur place, mais sans reprendre l'ensemble des 243 employés de la verrerie. Enfin, c'est le film Minotaur qui représentera la France aux Oscars 2027 dans la catégorie du meilleur film international. Le long-métrage d'Andrei Zviagintsev a été choisi par une commission du Centre National du Cinéma. Il sortira en salle le 14 octobre et devra encore être retenu par l'Académie des Oscars. Elle dévoilera les nominés le 21 janvier prochain. Voilà pour l'actualité. Bon après-midi à tous.
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1: Bonjour à tous. Dans l'actualité musicale du jour, on parle de Lisa. Lisa signe son retour en solo avec Sawadika. La star de Blackpink, Lisa, met en avant ses racines thaïlandaises en chanson avec Sawadika, qui s'avère déjà être un hit. C'est son grand comeback solo après son album sorti en 2025. La superstar Lisa dévoile Sawadika, qui veut dire bonjour en thaï. Un morceau très confiant dans lequel ses fans retrouvent ses talents de rappeuse. Le tout accompagné d'un clip tourné dans les rues de Bangkok qui cumule déjà près de 45 millions de vues en quelques jours. Dans ce nouveau single, Lisa assume son statut de reine internationale. Elle enchaîne les punchlines sur sa réussite, ses montres suisses et sa Ferrari Indigo. Mais la vraie force du morceau, c'est ce lien constant avec ses racines, la Thaïlande, notamment à travers des références à Bangkok et à la monnaie thaïlandaise. Le clip pousse encore plus loin cette idée avec les tuk-tuk traditionnels, la boxe thaïlandaise et la gare de Bangkok. Entre son passage et son évolution artistique en groupe ou en solo, la star thaïlandaise a un emploi du temps très très chargé. En parallèle d'ailleurs, Lisa va également tenir sa toute nouvelle résidence de concert à Las Vegas en novembre prochain du côté du César Palace. On se retrouve très vite avec d'autres actualités musicales.

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1: Il est 15h.
2: Bonjour à tous, c'est la une de l'actualité. Les pêcheurs maintiennent la pression dans le sud du pays. Ils bloquent plusieurs ports, dont Nice, Sète, le Gros-du-Roi et Port-la-Nouvelle, mais aussi le dépôt pétrolier de Frontignan. Ils réclament une baisse du prix du gasoil et un allègement des normes européennes. Une rencontre est en cours à Paris avec la ministre de la Mer et des blocages de Marseille et Toulon sont menacés vendredi. Le parquet général de Rouen fait appel après l'acquittement de Jean-Charles Prérat dans une affaire de meurtre à Évreux. Il a été acquitté le 10 septembre par la cour d'assises de l'Eure pour le meurtre d'un jeune Tchétchène en 2020. Le procès sera rejugé devant la cour d'assises de Seine-Maritime dans les prochains mois. Un homme de 37 ans sera jugé en comparution immédiate à Bordeaux pour des menaces de mort contre un surveillant et la principale d'un collège en Gironde. Il est soupçonné d'avoir fait irruption lundi dans l'établissement, insulté et menacé des personnels. Sa compagne de 22 ans est accusée d'avoir forcé l'entrée et insulté un assistant d'éducation. Elle sera également jugée. Olivier Faure dévoile ses propositions pour la présidentielle 2027. Le premier secrétaire du Parti socialiste défend notamment un SMIC à 1700 euros net, une retraite à 62 ans et une régularisation massive de travailleurs sans papier. Il propose aussi de faire cotiser l'intelligence artificielle pour financer la protection sociale. Ces mesures sont présentées dans son livre « La loi du plus juste » qui sort aujourd'hui. Dans l'actualité également, le Canada se rapproche de l'Union européenne. Le premier ministre canadien a salué l'idée d'un statut de membre associé de l'UE pour son pays, une idée évoquée par Ursula von der Leyen. Devant le Parlement européen à Strasbourg, il a affirmé que le Canada et l'Europe étaient plus forts ensemble. En sport, la Coupe du monde de tennis de table sera organisée en France en 2027 et 2028. Montpellier accueillera l'édition individuelle avant Paris, une annonce saluée par Félix Lebrun qui espère voir cette compétition renforcer encore la popularité du tennis de table. Et puis, le film Minotaur représentera la France dans la course à l'Oscar du meilleur film international. Le long métrage a été choisi par le Centre national du film face à quatre autres œuvres présélectionnées, Julie Pierret.
3: Oui, et cette candidature va maintenant être transmise à l'Académie des Oscars qui annoncera les films nommés le 21 janvier prochain. Le long métrage sortira dans les salles en France le 14 octobre. Il raconte un drame familial sur fond de guerre en Ukraine. Ukraine et s'intéresse à la déliquescence de la société russe. Minotaur était en concurrence avec quatre autres films, La Bataille de Gaulle, Le Corset, La Gradiva et L'Inconnu. La 99e cérémonie des Oscars est prévue le 14 mars prochain à Los Angeles aux États-Unis.
2: Merci Julie. Fin de ce flash, excellent après-midi à tous.
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1: Bonjour à tous, dans l'actualité people du jour, Nathalie Portman a accouché à 45 ans, première sortie à Paris pour l'actrice avec son bébé et Tanguy Guettable. La comédienne a accouché de son troisième enfant et le premier dans le cadre de sa relation avec le musicien Tanguy. Des photos du couple se baladant dans les rues de la capitale française avec le nouveau-né ont été relayées par la presse depuis plusieurs jours et son accouchement survenu au cours du mois d'août. Nathalie Portman profite pleinement de ses premier jour avec son troisième enfant. Il s'agit du premier qu'elle accueille avec son compagnon Tanguy Guettable. Si l'actrice est restée discrète depuis l'agrandissement de sa famille, elle a été repérée par les photographes dans les rues de Paris ces derniers jours. La comédienne a été aperçue se promenant dans les rues de la capitale française avec Tanguy, ce dernier portant un nouveau-né dans un porte-bébé contre sa poitrine. Nathalie Portman avait révélé sa grossesse en avril dernier. « Je suis tellement reconnaissante, c'est un véritable privilège et un miracle », avait déclaré l'actrice âgée de 45 ans. On se retrouve très vite avec d'autres Actu People.
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1: Bonjour à tous, dont l'actualité du net du jour. Meta paye jusqu'à 17 milliards de dollars pour éviter un procès sur l'addiction des jeunes. Meta va verser près de 17 milliards de dollars à plusieurs États américains pour mettre fin aux poursuites concernant les effets de Facebook et Instagram sur les jeunes. En parallèle de cet accord, le groupe s'engage à renforcer les protections destinées aux adolescents, avec notamment des limites de temps d'utilisation et des restrictions nocturnes. Meta devra donc verser jusqu'à 17 milliards de dollars pour mettre fin à un vaste contentieux engagé par les États américains. L'accord conclu avec 47 États lui permet de limiter considérablement son exposition financière, alors que les dommages et intérêts réclamés par certains États auraient en théorie pu atteindre des montants vertigineux. Meta était accusé par plusieurs dizaines d'États américains d'avoir conçu ces plateformes pour rendre les jeunes accros, tout en minimisant les risques pour leur santé. Le groupe avait pourtant l'habitude de défendre ses dossiers jusqu'au procès. Cette fois-ci, il a choisi un règlement pouvant atteindre 17 milliards de dollars, une somme importante, mais sans commune mesure avec les quelques 1400 milliards de dollars de dommages auxquels il pouvait théoriquement s'exposer. Une stratégie qui intervient après une lourde condamnation au Nouveau-Mexique. En août dernier, Meta a été condamné à verser 942 millions de dollars et a appliqué pendant 5 ans plusieurs mesures de protection des mineurs, après avoir été reconnu responsable de 75 000 violations de la loi de protection des consommateurs de l'État. On se retrouve très vite avec d'autres actus du net.
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0: Flash Emploi sur Zoom Radio. La SNCF Réseau recrute un technicien supérieur de la circulation ferroviaire en CDI à Saint-Raphaël, puis Marseille. 26 150 euros par an. Le poste consiste à réguler et optimiser la circulation des trains avec des horaires décalés. Bac plus 2 requis, débutant accepté, formation assurée. À Chancelade, Marie Blacher cherche un équipier snacking en CDI 35 heures. Au quotidien, fabriquer des produits traiteurs, contrôler leur qualité et respecter les règles d'hygiène. Débutant bienvenue, salaire selon expérience. Acquitransport propose un poste de chauffeur accompagnateur en CDI temps partiel à Périgueux, 13 euros de l'heure. Transport d'usagers en situation de handicap avec véhicule fourni, 15 heures par semaine en horaire fractionné. Permis B depuis plus de 3 ans obligatoire. À Bergerac, M&M RH recrute un employé commercial, rayon fruits et légumes, en CDI temps plein, 1961 euros par mois. Expérience en grande distribution exigée, contactez Monsieur Mathieu Meza. Retrouvez le détail de ces offres sur le site internet et les agences France Travail.
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1: Il est 16h.
2: Bonjour à tous, c'est la une de l'actualité. Les pêcheurs maintiennent la pression dans le sud du pays. Ils bloquent plusieurs ports, dont Nice, Sète, le Gros-du-Roi et Port-la-Nouvelle, mais aussi le dépôt pétrolier de Frontignan. Ils réclament une baisse du prix du gasoil et un allègement des normes européennes. Une rencontre est en cours à Paris avec la ministre de la Mer et des blocages de Marseille et Toulon sont menacés vendredi. Le parquet général de Rouen fait appel après l'acquittement de Jean-Charles Prérat dans une affaire de meurtre à Évreux. Il a été acquitté le 10 septembre par la cour d'assises de l'Eure pour le meurtre d'un jeune Tchétchène en 2020. Le procès sera rejugé devant la cour d'assises de Seine-Maritime dans les prochains mois. Un homme de 37 ans sera jugé en comparution immédiate à Bordeaux pour des menaces de mort contre un surveillant et la principale d'un collège en Gironde. Il est soupçonné d'avoir fait irruption lundi dans l'établissement, insulté et menacé des personnels. Sa compagne de 22 ans est accusée d'avoir forcé l'entrée et insulté un assistant d'éducation. Elle sera également jugée. Olivier Faure dévoile ses propositions pour la présidentielle 2027. Le premier secrétaire du Parti socialiste défend notamment un SMIC à 1700 euros net, une retraite à 62 ans et une régularisation massive de travailleurs sans papier. Il propose aussi de faire cotiser l'intelligence artificielle pour financer la protection sociale. Ces mesures sont présentées dans son livre « La loi du plus juste » qui sort aujourd'hui. Dans l'actualité également, le Canada se rapproche de l'Union européenne. Le premier ministre canadien a salué l'idée d'un statut de membre associé de l'UE pour son pays, une idée évoquée par Ursula von der Leyen. Devant le Parlement européen à Strasbourg, il a affirmé que le Canada et l'Europe étaient plus forts ensemble. En sport, la Coupe du monde de tennis de table sera organisée en France en 2027 et 2028. Montpellier accueillera l'édition individuelle avant Paris, une annonce saluée par Félix Lebrun qui espère voir cette compétition renforcer encore la popularité du tennis de table. Et puis, le film Minotaur représentera la France dans la course à l'Oscar du meilleur film international. Le long métrage a été choisi par le Centre national du film face à 4 autres œuvres présélectionnées, Julie Pierret.
3: Oui, et cette candidature va maintenant être transmise à l'Académie des Oscars qui annoncera les films nommés le 21 janvier prochain. Le long métrage sortira dans les salles en France le 14 octobre. Il raconte un drame familial sur fond de guerre en Ukraine et s'intéresse à la déliquescence de la société russe. Minotaur était en concurrence avec 4 autres films, La Bataille de Gaulle, Le Corset, La Gradiva et L'Inconnu. La 99e cérémonie des Oscars est prévue le 14 mars prochain à Los Angeles aux États-Unis.
2: Merci Julie. Fin de ce flash, excellent après-midi à tous.
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Bonne fin d'après-midi sur Zoom Radio, le son de la Dordogne, en ce jeudi en musique. On est là avec vous pour vos titres et puis vos belles sorties du Périgord. On se retrouve sur le 95.9 en Périgord noir, sur le 89 dans le canton Vernois et sur zoomradio.fr.

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Zoom Audio, on file au marché les mercredis et samedis matin sur la place de la Liberté. C'est l'un des plus beaux marchés du Périgord, du fromage, des noix, des fruits et puis des spécialités du Périgord noir, bien sûr, à perte de vue. Et donc, quelques instants, on reste côté Étale, direction la préfecture.

deux marchés dont je vous annonçais il y a quelques instants, c'est les marchés du mercredi et samedi à Périgueux, place du Corderque. Et autour des Halles, la vieille ville s'anime, primeur, fromage, spécialité du Périgord et puis la bonne humeur également au rendez-vous, le plein de saveurs pour la semaine. Ça se passe avec

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0: Vous écoutez Zoom Radio, le son de la Dordogne, la musique ne s'arrête jamais. Si ça repart, là tout de suite. Bienvenue, belle fin de journée avec nous.
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1: Il est 17h.
2: Bonjour à tous, à la une de l'actualité, blocage levé au port de Nice. Depuis l'aube, une dizaine d'embarcations empêchaient l'accès maritime pour protester contre la hausse des prix des carburants. Un navire de la Corsica Ferries a même été dérouté vers l'Italie. Cette action s'inscrit dans un mouvement national des marins pêcheurs. Ils sont reçus en ce moment par la ministre de la Pêche et menacent de bloquer les ports de Marseille et de Toulon. Et face à la grogne, le gouvernement prolonge ses aides face à la hausse des prix du carburant. Jusqu'au 31 décembre, les pêcheurs, les agriculteurs et certaines entreprises du BTP continueront de bénéficier de soutiens ciblés. L'aide aux pêcheurs passera de 25 à 35 centimes par litre. Emmanuel Macron réunit demain les chefs des partis représentés au Parlement à l'Élysée. La rencontre doit porter sur les conflits au Moyen-Orient et en Ukraine, mais aussi leurs conséquences en France sur la sécurité et l'énergie. Plusieurs responsables politiques ont déjà confirmé leur présence, dont Jordan Bardella, Marine Tondelier et Fabien Roussel. Les Français sont attachés à leur voiture, d'après une étude. Les deux tiers disent encore trouver du plaisir à conduire. Et les jeunes y voient aussi de plus en plus un symbole de réussite sociale. Mylène Debac.
3: Oui, et 91% des personnes interrogées déclarent qu'au moins un véhicule est présent dans leur foyer. Et pour 94%, la voiture apporte avant tout de la liberté et de l'autonomie. Mais les habitudes changent. Au moment de choisir un véhicule, les automobilistes regardent d'abord la sécurité, citée par 93% des répondants, puis le coût d'utilisation et le confort. La passion automobile passe davantage au second plan. Chez les jeunes, par exemple, la dimension symbolique reste quand même forte. 84% des moins de 24 ans déclarent qu'ils aimeraient posséder une voiture haut de gamme s'ils en avaient les moyens. Elle reste un symbole de réussite sociale.
2: Merci Mylène. L'Irlande ne participera pas à l'Eurovision 2027. La télévision publique irlandaise RTE annonce un nouveau boycott pour la deuxième année consécutive. C'est à cause de la situation à Gaza. Elle estime que sa participation ne peut pas se justifier face aux pertes humaines et à la crise humanitaire. L'Union européenne de radio-télévision dit respecter cette décision. Et puis les écoutes des Rita Mitsouko explosent depuis l'annonce du décès de Catherine Ringer. Selon Spotify, plusieurs titres du groupe sont en tête des tendances françaises et mondiales. Le Petit Train a progressé par exemple de plus de 1200% en 24 heures. Le duo formé avec Fred Chichin domine 7 des 11 premières places du classement. Voilà pour l'actualité. Excellent après-midi à tous.
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Bonsoir à tous sur Zoom Radio. Voici la météo pour demain, vendredi 18 septembre. Demain, les températures oscilleront entre 14 et 24 degrés. Ribérac et Périgueux connaîtront des averses faibles, Montignac de la pluie faible, Rouffignac, Saint-Cernin-de-Réac et Vers profiteront d'un ciel dégagé. Le vent soufflera faiblement entre 5 et 15 km/h, direction ouest ou nord-ouest. C'était votre bulletin météo. Belle soirée à vous!

Et on repart ensemble sur Zoom Radio, le son de la Dordogne. Encore une heure de musique et deux sorties à découvrir en Périgord. On est là sur le 89 dans le canton Vernois, 93.6 entre Périgueux et Bergerac. Et zoomradio.fr.

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0: Restez avec nous sur Zoom Radio. On prend le fil de l'eau à Bergerac, embarqué sur les gabarres, les petits bateaux traditionnels qui glissent sur la Dordogne, avec un guide qui raconte l'histoire de la ville et de la rivière. Et dans quelques instants, on remonte dans le Vignoble avec un grand anniversaire à venir.
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Et voici le rendez-vous annoncé il y a quelques minutes sur Zoom Radio, les 19 et 20 septembre, en Bergeracois. On fête les 80 ans de l'appellation Pécharmin avec un grand banquet festif pour découvrir et rapporter ces vins rouges du pays sur un label hommage à un terroir de la Dordogne à déguster, bien sûr avec modération.

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0: gosse. Ici Zoom Radio, les hits s'enchaînent et puis les bons plans également. On revient dans quelques instants avec des bons plans pour le week-end à venir.
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1: Il est 18h.
2: Bonsoir à tous, à la une de l'actualité, les pêcheurs se mobilisent contre la hausse du prix du carburant. Plusieurs ports ont été bloqués dans le sud de la France, entre l'Occitanie et la Provence-Alpes-Côte d'Azur. Ils alertent sur leur difficulté à rester rentable face à l'augmentation des coûts. Et malgré le coup de pouce de 35 centimes par litre d'essence annoncé par le gouvernement, les pêcheurs restent solidaires.
3: Filayeurs, palangriers, chalutiers, thoniers, tous main dans la main. C'est-à-dire, voilà, on n'a pas petit, grand ou quoi que ce soit, on marche tous ensemble. Eh bien, c'est un signe de mécontentement. Il n'y a personne qui nous respecte. Eh bien, maintenant, il faut qu'on nous respecte. Une baisse du carburant, premièrement. Là, ils nous annoncent presque à 1,50€. Et 1,50€, c'est même plus pour la peine pour nous. Même si, soi-disant, ils nous donnent une aide de l'État de 35 centimes, ça fait 4 mois qu'ils nous promettent de 25. On n'a toujours rien eu. Donc, continuer comme ça, on n'arrivera pas. Eh bien, je suis plus rentable. C'est même plus la peine que je sorte en mer bientôt. Tu dois faire des horaires de fou. Le matin, tu commences à 4h du matin jusqu'au soir 8h. T'arrêtes pas. Ben, moi, par semaine, je consomme en moyenne, allez, entre 600 et 700 litres. Faites le calcul, combien ça fait? 1,40€. C'est pour ça que s'il faut qu'on revienne, on reviendra.
2: Un reportage de Manil Alikodja. Et les pêcheurs menacent de bloquer les ports de Marseille et de Toulon demain. Et demain, Emmanuel Macron réunira les chefs de parti et les candidats à la présidentielle à l'Élysée. Cette rencontre portera sur la situation internationale et ses conséquences sur la sécurité et l'énergie en France. Plusieurs responsables politiques ont annoncé leur présence, comme Jordan Bardella, Marine Tondelier et Fabien Roussel. Les kinésithérapeutes peuvent désormais prescrire certains médicaments. Un arrêté publié au Journal officiel autorise cette évolution pour les traitements directement liés à leur pratique, comme le paracétamol, l'aspirine, certains anti-inflammatoires ou les décontractants musculaires. Ils peuvent aussi prescrire du matériel médical qui favorise l'autonomie des patients. L'avenir de Duralex reste incertain après l'examen de 3 offres de reprise par le tribunal de commerce d'Orléans. La CGT estime qu'aucun projet ne répond totalement aux attentes des salariés. 2 offres prévoient de maintenir l'activité industrielle sur place, mais sans reprendre l'ensemble des 243 employés. Enfin, un mot de sport. La France accueillera 2 Coupes du Monde de tennis de table. La première aura lieu à Montpellier, à la Sud de France Arena, du 29 mars au 4 avril 2027. Et Paris recevra ensuite l'édition 2028 dans une salle qui reste encore à définir. La compétition n'avait plus eu lieu en France depuis 2018. Enfin en foot, jour de match pour l'OM en Ligue Europa. Les Phocéens affrontent le club turc de Beşiktaş. Ça se passe ce soir à 21h. Voilà pour l'actualité. Bonne fin de journée à tous.
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Bonsoir à tous sur Zoom Radio. Voici la météo pour demain, vendredi 18 septembre. Demain, les températures oscilleront entre 14 et 24 degrés. Ribérac et Périgueux connaîtront des averses faibles, Montignac de la pluie faible, Rouffignac, Saint-Cernin-de-Réac et Vert profiteront d'un ciel dégagé. Le vent soufflera faiblement entre 5 et 15 km/h, direction ouest ou nord-ouest. C'était votre bulletin météo. Belle soirée à vous!

Dernière heure de ce jeudi sur Zoom Radio, le son de la Dordogne, de la musique, de la bonne humeur et puis quelques derniers bons plans. Retrouvez-nous sur le 95.9 en Périgord Noir et sur zoomradio.fr.

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suite sur Zoom Radio 4 sur le vignoble, le château d'Aumont Bazillac, qui vous ouvre ses portes au cœur du Bergeracois, une superbe bâtisse renaissance avec une vue panoramique sur la vallée et une initiation à la dégustation du célèbre Mont Bazillac. Oui, à découvrir. Juste après, on part à la Chine, direction Montignac. 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

Le dimanche 20 septembre, direction Montignac-Lascaux, c'est le vide-grenier au cœur de la vallée de la Vézère. Des bonnes affaires, des trésors oubliés et une belle balade à deux pas des grottes. Allez, notez donc la date. Dimanche prochain, 20 septembre, c'est également le week-end du patrimoine.

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0: Thank you, DJ.
1: C'est la fin de ce jeudi sur Zoom Radio, le son de la Dordogne. Merci de votre compagnie. Et on se retrouve demain vendredi pour clôturer la semaine en musique. Très belle soirée avec Zoom Radio.
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1: Il est 19h.
2: Bonsoir à tous, à la une de l'actualité, Sébastien Lecornu dévoile les grandes lignes du budget 2027 avec un objectif d'économie de 54 milliards d'euros. Le Premier ministre explique que cette baisse des dépenses est nécessaire face à la hausse des taux d'intérêt et au poids de la dette. Il estime que sans effort budgétaire, le déficit atteindrait plus de 6,5% du PIB. Les dépenses de la sécurité sociale et les collectivités sont également visées. Demain, Emmanuel Macron réunira les chefs de parti et les candidats à la présidentielle à l'Élysée. Cette rencontre portera sur la situation internationale et ses conséquences sur la sécurité et l'énergie en France. Plusieurs responsables politiques ont annoncé leur présence, comme Jordan Bardella, Marine Tondelier et Fabien Roussel. Les kinésithérapeutes peuvent désormais prescrire certains médicaments. Un arrêté publié au Journal officiel autorise cette évolution pour les traitements directement liés à leur pratique, comme le paracétamol, l'aspirine, certains anti-inflammatoires ou des décontractants musculaires. Ils peuvent aussi prescrire du matériel médical qui favorise l'autonomie des patients. L'avenir de Duralex est incertain après l'examen de 3 offres de reprise par le tribunal de commerce d'Orléans. La CGT estime qu'aucun projet ne répond totalement aux attentes des salariés. 2 offres prévoient de maintenir l'activité industrielle sur place, mais sans reprendre l'ensemble des 243 employés de la verrerie. Les Français sont très attachés à leur voiture, d'après une étude. Les 2 tiers disent encore trouver du plaisir à conduire et les jeunes y voient même un symbole de réussite sociale. Mylène Desbac.
3: Oui, et 91% des personnes interrogées déclarent qu'au moins un véhicule est présent dans leur foyer. Et pour 94%, la voiture apporte avant tout de la liberté et de l'autonomie. Mais les habitudes changent. Au moment de choisir un véhicule, les automobilistes regardent d'abord la sécurité, citée par 93% des répondants, puis le coût d'utilisation et le confort. La passion automobile passe davantage au second plan. Chez les jeunes, par exemple, la dimension symbolique reste quand même forte. 84% des moins de 24 ans déclarent qu'ils aimeraient posséder une voiture haut de gamme s'ils en avaient les moyens. Elle reste un symbole de réussite sociale.
2: Merci Mylène. Les écoutes des Rita Mitsouko explosent depuis l'annonce du décès de Catherine Ringer. Selon Spotify, plusieurs titres du groupe sont en tête des tendances françaises et mondiales. Le Petit Train, par exemple, progresse de plus de 1200% en 24 heures. Le duo formé avec Fred Chichin domine 7 des 11 premières places du classement. Voilà pour l'actualité. Excellente soirée à tous.

Bonsoir à tous sur Zoom Radio. Voici la météo pour demain, vendredi 18 septembre. Demain, les températures oscilleront entre 14 et 24 degrés. Ribérac et Périgueux connaîtront des averses faibles, Montignac de la pluie faible, Rouffignac, Saint-Cernin-de-Réac et Vers profiteront d'un ciel dégagé. Le vent soufflera faiblement entre 5 et 15 km/h, direction ouest ou nord-ouest. C'était votre bulletin météo. Belle soirée à vous!

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1: Il est 20h.
2: Bonsoir à tous, à la une de l'actualité. Après plusieurs heures de mobilisation, les pêcheurs s'engagent à lever les barrages dans le sud de la France. La ministre de la Mer, Catherine Chabot, annonce que l'aide carburant relevée à 35 centimes par litre va évoluer avec les cours. Un prêt à taux zéro est aussi envisagé pour soulager les trésoreries. Les blocages ont notamment été levés à Nice et à Frontignan. Sébastien Lecornu dévoile les grandes lignes du budget 2027 avec un objectif d'économie de 54 milliards d'euros. Il estime que sans effort budgétaire, le déficit atteindrait plus de 6,5% du PIB. Les dépenses de la sécurité sociale et des collectivités sont également visées. Emmanuel Macron réunira les chefs de parti et les candidats à la présidentielle à l'Élysée ce vendredi. Cette rencontre portera sur la situation internationale. Plusieurs responsables politiques ont annoncé leur présence, comme Jordan Bardella, Marine Tondelier et Fabien Roussel. Des sorties scolaires pourraient être annulées faute de crédit du Pass Culture. Des syndicats d'enseignants et de chefs d'établissement accusent le ministère de ne pas avoir reporté tous les crédits non utilisés au premier semestre. Le ministère assure avoir débloqué l'enveloppe prévue pour la rentrée. Le bac et le brevet vont changer de barème à partir de l'année prochaine. Le ministre de l'Éducation, Édouard Geffray, annonce qu'une mauvaise expression écrite pourra coûter automatiquement 2 points dans toutes les matières, y compris les maths. Une nouvelle grille évaluera l'orthographe, la syntaxe et la clarté des réponses. La France accueillera 2 Coupes du Monde de tennis de table. La première aura lieu à Montpellier, à la Sud de France Arena, du 29 mars au 4 avril. Et Paris recevra ensuite l'édition 2028 dans une salle qui reste encore à définir. La compétition n'avait plus eu lieu en France depuis 2018. Enfin, le film Minotaure représentera la France dans la course aux Oscars du meilleur film international. Le long métrage a été choisi par le Centre National du Cinéma face à 4 autres œuvres présélectionnées, Julie Pierret.
3: Oui, et cette candidature va maintenant être transmise à l'Académie des Oscars qui annoncera les films nommés le 21 janvier prochain. Le long métrage sortira dans les salles en France le 14 octobre. Il raconte un drame familial sur fond de guerre en Ukraine et s'intéresse à la déliquescence de la société russe. Minotaure était en concurrence avec 4 autres films, La Bataille de Gaulle, Le Corset, La Gradiva et L'Inconnu. La 99e cérémonie des Oscars est prévue le 14 mars prochain à Los Angeles aux États-Unis.
2: Merci Julie. Voilà, c'est la fin de ce flash. Excellente soirée à tous.

Bonsoir à tous sur Zoom Radio. Voici la météo pour demain, vendredi 18 septembre. Demain, les températures oscilleront entre 14 et 24 degrés. Ribérac et Périgueux connaîtront des averses faibles, Montignac de la pluie faible, Rouffignac, Saint-Cernin-de-Réac et Vers profiteront d'un ciel dégagé. Le vent soufflera faiblement entre 5 et 15 km/h, direction ouest ou nord-ouest. C'était votre bulletin météo. Belle soirée à vous!

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1: Bonjour à tous, les programmes télé, la télévision pour ce soir jeudi. On débute avec la chaîne TF1 qui nous propose ce soir la série Le Mystère de la Chambre Jaune, diffusée dès 21h10. Sur France 2, le magazine Envoyé Spécial. Sur France 3, ce soir, le téléfilm Meurtre à Colmar, à partir de 21h10. Sur la chaîne France 4, ce soir, place au film Petit Pays, diffusé dès 21h. Sur la chaîne M6, rendez-vous avec le film La Chute de Londres, diffusé dès 21h10. Sur la chaîne TMC, 21h25, place au film Taxi 3. Et enfin sur la chaîne Gulli, 21h05, rendez-vous avec le film C'est quoi cette mamie ? Avec tout ça, bonne soirée télé.
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1: Il est 23h.
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1: Il est 2h.
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